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0: Désiré Claver, Daisy Champion.
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Entre la maison du bus et on sera à l'arrêt. Anamanato. Mesdames et messieurs, chers amis de la radio communautaire, la voix de le dire. Depuis 5 heures en temps universel, appelez-moi tant que mon héros, l'homme qui sait faire et défaire, le caméléon de la radio communautaire, la voix de l'outil, à la cabine technique, à l'animation et à la programmation également de la radio communautaire, la voix de l'outil accompagné de monsieur Idrissou, qui chapeaute toute l'équipe. Oui, c'est comme ça, on vous dit bonjour, bonjour et bon début de semaine à tous et à toutes, monsieur Razako Kokore. Rassac Kokore, de l'autre côté. Salut également madame. Et à toute la grande famille Kokore de Mango. Kokore Gadi, depuis sa mère. Bonjour également à monsieur Kaliko. Et à madame Kaliko Santoabé, la grand-maman. Maman, bienvenue à Mango. Partout, partout. J'espère que ça va. Oui, tant qu'on est avec vous jusqu'à 14h. Inch'Allah, par la grâce.

nous avons affaire avec tout. Vous permettez ça, nous faut péter dans le game à pour ça. Nous sommes comme ça, avec la Côte d'Ivoire, surtout toujours, avec les Tchokossi, n'est-ce pas? Non, je ne sais ça, on dit les Aroufo, les Tchokossi viennent de la Côte d'Ivoire. C'est l'histoire, c'est ça la réalité, un peu le sang du soir. C'est-à-dire c'est le peuple qui a perdu ses origines. Ceux qui viennent également du Tchad, je vous dis comme ça bonjour. D'autres disent qu'ils sont venus.

0: votre musique en école internationale depuis notre monde. Bonjour. Bonjour également à tous les personnels de CHP Mango. L'argent est bon, mais la santé est meilleure. La santé, une longue vie. Et surtout beaucoup de bénédictions à toute la charmante population de Mango. Un grand merci au président. Aftia de Dumbo FC de Mango. Hier, c'était comme ça. Les bilans, mes parcours de Dumbo FC de Mango. Les êtes frères, fils de Loti ensemble, unissons nos forces pour faire avancer.
1: À vous offrir un merci.
0: Notre équipe fétiche du MFC de Mango. Laisse-moi mon gibier, toi qui es là, qui cherche la femme des gens. 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
2: Chérie,

son comme au niveau. Au commande de son sur la fréquence 85. Bonjour à vous. Monsieur Victor. Et à Madame Victor. Donc bon comique. Salut également à vous. Frédéric. Coubouc. N'importe où est-ce que ça va. Respect à vous, monsieur, qu'on doit appeler de l'autre côté de Paris.

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Somalia, Kimbala. Femme en souffle pour tous les agents. Le personnel de l'auteur Mango. Peut-être le chef. L'homme qui ne parle pas beaucoup mais qui sourit à tout moment. Bravo à vous le chef d'agence. OTR Mango. Bravo le chef douane et tout son personnel. Mais restez la voix de l'outil vous dit comme ça bonjour. Appelez-moi tant qu'au niveau l'homme qui sait faire et défaire le caméléon. Andel Kakibara Sadigou. Nakaba. Sergi Effort. Et même on se fait la plaisir à tous les côtes collées, à toutes les côtes collées. Oui, c'est comme ça avec tant qu'au niveau. Ça s'est commencé comme ça. Le but c'est de vous faire ambiance, de vous mettre de l'ambiance et au même moment, vous amener à changer de mentalité. La violence appelle toujours la violence. Soyons tolérants, soyons patients et prenons les uns les autres. 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À Cabral l'a dit, Lavaché. 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

patience, la paix, la tolérance, la cohésion sociale, le vivre ensemble sont les seuls moyens qui pourront nous permettre de développer notre localité, de faire avancer nos communautés, de

président du comité, pour ne pas dire l'Assemblée générale. Toute l'équipe et la population de Mango, merci infiniment pour vous, pour l'effort que vous avez fait, pour l'accompagnement, en faveur de la radio mère, la voix de l'outil. Ancien bien-mère, bonjour. Bonjour également, monsieur Akokodo, au papa des papas, les doyens. La

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Bienvenue. Bonjour à vous, Icaré Touré. Vous jeune dans sa cour, pour ne pas dire banser, banser. Vous jeune entrepreneur, la respect à vous. Longue vie et que Dieu vous bénisse tous. Nassakou Ibrahim, le président. Pour ne pas dire qu'on a fait Rosé, juste ACDD.

0: La non-violence est une arme puissante et juste qui tranche sans blesser et ennoblit l'homme qui la manie. C'est une épée qui guérit. Nous ne devons pas laisser notre protestation créatrice générée en violence physique, a dit le grand savant Martin Luther King. Mesdames, mesdemoiselles et messieurs, auditeurs et auditrices de la radio communautaire La Voix de l'Outil, aujourd'hui nous recevons des personnes ressources de la JF2D pour en débattre sur le thème les violences basées sur les genres. Nous allons devoir laisser le micro à nos chers invités, à nos chères dames de bien vouloir se présenter, tout en commençant de la droite et vers la gauche. Bonjour madame.
1: Bonjour monsieur.
0: Oui, présentez-vous.
1: Je me nomme Madame Nassoma Oumou, membre de JFDD. Je suis parajuriste.
0: Parajuriste, JFDD. Oui, bonjour madame.
2: Bonjour monsieur.
0: Oui.
2: Je me nomme Mademoiselle Péré-Edwige. Je suis membre de la JFDD et parajuriste également.
0: Merci beaucoup. Merci. Et nos chères dames, demoiselles qui viennent comme ça de se présenter. Et nous allons entamer en même temps le sujet, comme je le disais, la violence basée sur les genres. Et la toute première question que je vais poser va aller directement à Madame Oumou. Et pourriez-vous nous donner une brève explication des violences basées sur les genres?
1: Merci monsieur. Une brève explication des violences basées sur le genre est toute forme de souffrance, que ce soit verbale, physique ou psychique, portant sur une personne inférieure à vous. Merci.
0: Ok, merci beaucoup. Est-ce que vous avez quelque chose à ajouter par rapport à l'explication des violences basées sur le genre?
2: Et bon, comme elle vient de le dire, il n'y a rien à ajouter. Seulement que...
0: Tu vas rentrer dans le vif même du sujet, ok.
2: C'est que
0: la violence basée sur les gens,
2: oui. Moi je dirais que c'est essentiellement conçu sur les femmes et les enfants.
0: Ok. Merci beaucoup. 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Et la question que je vais vous poser maintenant, c'est de savoir quelles sont les formes de violence que nous avons et comment nous pouvons les distinguer ces genres de violence.
2: Donc, les différentes formes de violence que nous avons sont, elles sont nombreuses, mais nous ne pouvons pas tous les citer.
0: Oui.
2: Il y a les formes physiques.
0: Les violences physiques.
2: Oui, les violences physiques.
0: Oui.
2: Les violences verbales.
0: Oui.
2: Les violences conjugales.
0: Violences physiques, violences verbales, violences conjugales.
2: Oui.
0: Oui, on y va. Ok, si la petite soeur Oumou a quelque chose à ajouter.
1: Je vais ajouter la violence sexuelle.
0: La violence sexuelle.
1: Oui. Il y a la violence sexuelle aussi.
0: Oui. C'est bon?
1: Oui, c'est bon.
0: Il n'y a qu'à me savoir quand et qu'il y a un bon homme qui a fait qu'il y a un bon homme, un bon homme, un bon homme, un bon homme, un bon homme, un bon homme. Violence verbale, il y a un bon homme. Il y a eu des gens qui ont fait qu'il y a un bon homme, un bon homme, un bon homme. Il n'y a pas de violence sexuelle. Il y a des gens qui ont fait qu'il y a un bon homme, un bon homme, un bon homme. Parce qu'il y a un sac. Il y a un bon homme. Il y a un bon homme. Il y a un bon homme. Il y a un bon homme. Il y a un bon homme. Il y a un bon homme. 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plus par rapport à la distinction entre la violence sexuelle conjugale violence verbale tout ça
2: par exemple violence physique nous pouvons l'expliquer en le disant que c'est le
0: oui nous pouvons l'expliquer en disant quoi on dit violence physique physique c'est oui, que ça veut dire que c'est tout ce que nous voyons oui, sur la personne
2: oui c'est les blessures
0: on oui
2: on parle des blessures
0: et comment est-ce que ces blessures arrivent au niveau de la femme
2: c'est
0: par les tapages dans
2: le
0: foyer
2: les coups de bâton, les gifles par ici les coups de pied par là mm-hmm. tout ça là
0: donc, oui et au niveau des violences sexuelles Oumou, comment est-ce que vous pouvez nous expliquer clairement les violences sexuelles nous savons que quand on parle de relations sexuelles c'est quelque chose qui est doux qui est intéressant mais on dit violence encore là-bas
1: c'est le fait de forcer quelqu'un à avoir des relations intimes avec toi sans son consentement
0: ok donc violence sexuelle c'est forcer la personne à avoir des relations sexuelles ou des rapports sexuels avec la personne sans son consentement ok merci beaucoup et pour nous avoir éclairci un peu sur ces violences basées sur les gens que nous avons nous rencontrons dans nos milieux et pourquoi il est crucial de parler des violences basées sur les gens dans nos communautés au moins
1: il est crucial de parler des violences basées sur le genre dans nos communautés oui. parce que on a constaté qu'il y a beaucoup des hommes qui maltraitent leurs femmes mm-hmm. leurs épouses
0: oui.
1: surtout des enfants mm-hmm. qui sont maltraités et violés mm-hmm. par des adultes mm-hmm. des maltraitances qu'on ne comprend pas mm-hmm. Je peux dire que maintenant surtout dans nos localités ici maintenant c'est devenu un fléau
0: wow.
1: partout on voit ces genres de trucs qui se passent et ils sont c'est ceux qui portent ces actes ne sont pas punis mm-hmm. ils ne sont pas punis ils marchent dans la ville à l'aise mm-hmm. donc on est venu pour dénoncer tout ça pour en parler
0: pour que les gens qu'ils comprennent
1: oui.
0: que ces actes qu'ils posent ne sont pas des actes à poser ils sont tous les ok et qu'il y a la loi qui est là. Qui punit ce genre de personnes ok et est-ce que vous avez quelque chose à ajouter si vous n'avez rien à ajouter je vais en même temps le traduire en langue locale nous allons nous faire beaucoup hier ça va nous faire non c'est qu'un oui wajibu kebou n'y a pas mani d'amaké y kure si kanga quelqu'un donc vous bébé va crier n'y a pas y'a pas de vous à jabou quelqu'un donc vous bébé va pas crime batam 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demander à savoir comment les violences basées sur les gens affectent-elles la vie des victimes sur le plan physique émotionnel sur le plan physique d'abord émo- émotionnelle et ensuite psychologique. Est-ce que vous avez quelque chose à dire par là?
1: Oui. Mm-hmm. Ça affecte des victimes sur le plan physique. On peut dire qu'il y a des blessures. Ces gens sont quand tu les vois, tu sens en même temps que quand je parle
0: des femmes
1: sur le plan physique, mm-hmm. quand tu vois ces genre de personnes, tu vas savoir en même temps qu'il est. Il est maltraité.
0: Il est maltraité. Et pour faire pitié, quoi.
1: Voilà. Tu vas voir des bleus sur lui, qui est...
0: Qui n'est pas bon à voir, n'est-ce pas?
1: Voilà. Oui. Cette personne est troublée.
0: Il est troublé, le traumatisme.
1: Oui. Il a, chaque temps, il a peur.
0: Il a peur.
1: Il s'écarte
2: d'un groupe de personnes.
1: Voilà. Chaque temps, lui, il est dans son coin. Il est... À chaque temps, il a peur. Il a peur.
0: Il ne sait pas ce qui peut l'arriver.
1: Voilà.
0: À tout moment.
1: Voilà. Il se sent délaissé. Oui. Il se sent mal.
2: Il se sent laissé.
1: Mmh. Voilà.
2: À lui seul, quoi.
1: Voilà.
2: Mmh. Il n'a pas quelqu'un à l'accompagner.
0: Parce qu'on le tape, personne ne vient jamais demander pardon.
1: Voilà. Il est maltraité, comme ça.
0: Ok, maintenant nous parlons sur le plan psychologique.
2: Sur le plan
0: psychologique.
2: Sur le plan psychologique, moi je dirais que la personne n'est pas sur lui-même. La personne n'est pas dans sa peau, dans sa propre
0: sa peau.
2: Oui. Mm-hmm. Donc la personne se sent traumatisée. Mm-hmm. Donc par la tête, lui-même il ne sait même pas ce qu'il y a.
0: Ce qu'il y a. Mais il y a un problème.
2: Il y a un problème. Pas.
1: Cette personne peut devenir fou.
0: Il peut devenir fou.
1: Voilà. Si on le frappe sur la tête, mm-hmm. il peut devenir fou.
0: Mm-hmm. Est-ce que ça là, des fois, ça ne peut pas conduire à la mort?
1: Bien sûr que oui.
0: Ça peut conduire
1: bien
0: à la mort,
1: sûr.
0: N'est-ce pas?
1: Bien sûr.
0: Ah, ok.
2: À force de réfléchir, de penser, de faire certains, de poser certains actes même sans le savoir, c'est après qu'on se rend compte que ah, donc c'est ce que j'ai fait, c'est ce même se tuer même. La personne,
0: se suicider.
2: Si c'est que je fais ceci, je peux me sentir libre.
1: Voilà.
2: Je peux me sentir bon. Il n'y aura plus de problème.
0: Quand on n'a personne pour venir à son secours, on est obligé de se donner la mort. Là, on ne sait jamais. Ok, merci beaucoup mesdames et messieurs, chers amis, et où que vous êtes, sachez très bien que vous êtes comme ça sur la radio communautaire La Voix de Loti, la 104.5 émettant depuis Sansané Mango. Donc nous y sommes là en train de débattre sur le thème les violences basées sur les genres. Et nous sommes ici avec nos chers invités, nos chères demoiselles, elle se nomme Oumou, n'est-ce pas?
1: Oui.
0: Et de l'autre côté, c'est
2: Mademoiselle
0: Edwige Oumou. Ok, et nous sommes sur, nous venons comme ça d'expliquer comment est-ce que ces violences affectent les femmes. Maintenant, et ce que je vais demander, c'est de savoir, au regard de tous ces points, quels en sont les mécanismes qui existent pour protéger les victimes de ces violences? Est-ce qu'il y a les institutions? Est-ce qu'il y a les mécanismes qui sont là quand quelqu'un est victime de ça, qui viennent au secours de cette personne?
1: Oui.
0: Ok, là, allons-y.
1: Oui, il y a l'affaire sociale.
0: L'affaire sociale, oui.
1: Si j'ai ce genre de cas.
0: Oui.
1: Il y a nous.
0: Oui.
1: GF2D aussi.
0: Oui. Oui, GF2D.
1: Oui. Mm-hmm. Il y a le plan international.
0: Plan international, oui.
1: Qui est en collaboration avec le GF2D.
0: Oui.
2: Il y a aussi, je dirais, il y a aussi l'UNICEF.
0: UNICEF, oui. Oui, il y a quoi encore? Au niveau local, est-ce que nous n'avons pas...
1: Oui.
0: Au niveau local, oui.
1: Oui, il y a
0: le chef traditionnel.
1: Oui. La police même.
0: La police, oui.
2: Il y a aussi la gendarmerie.
0: La gendarmerie, n'est-ce pas?
2: Qui intervient pour dans ces genres de police.
0: Est-ce que la justice n'intervient pas?
1: Oui, il y a la justice. Quand tu arrives à la gendarmerie, automatiquement,
0: on doit te déférer
1: là-bas.
0: Automatiquement,
1: on doit te déférer
0: là-bas.
1: Oui. Parce que c'est un cas à prendre... C'est pas un cas à prendre à la légère.
0: À la légère, oui. Ok. Et donc, Neka Moussaboukana Mimaso. Et Gomnanti Aïma, à chercher mes affaires chez moi, au Kodima, mes affaires chez moi. Mais quand il y a Kanga, ou Babarabe, au Kouroua et Bessobe, et quand il y a Kanga à Bou, oui, à Kouroua Fondé, au Kouroua, Batmakana, Soukri, Kriwahara, Soukri, Kika, Soukri, Djoukoutier. 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cas de violence que faire et quelles sont les démarches à adopter
2: En cas de violence, ce qu'on doit faire est ceci. Si, quand la personne t'approche pour te dire son problème, mm-hmm. il faut d'abord écouter la personne. Mm-hmm. Tout d'abord, l'accueillir, mm-hmm. l'écouter et prendre en charge la personne. Mm-hmm. Lui montrer, l'indiquer là où
0: les moyens à suivre. Ok.
2: Pour la prise en charge de la personne.
0: Ok. Oumou, allons-y clairement. Il faut que vous nous expliquiez. Premièrement, quand nous constatons ces cas-là, qu'est-ce qu'il faut faire?
1: Tout d'abord, on doit regarder la personne. Si cette personne n'est pas physiquement, elle n'est pas dérangée. Je veux dire, physiquement, si cette personne a de quoi mettre sur la peau, quoi. Si ce qu'il porte est un peu adéquat mm-hmm. pour l'amener chez ces gens de force de l'ordre, mm-hmm. je peux dire, mm-hmm. dénoncer ces personnes, ah. aller à prendre la personne. Par exemple, si moi, cette personne m'approche en tant que parajuriste, je dois m'occuper de ce problème.
0: Mm-hmm.
1: Je dois amener la personne chez le chef.
0: Mm-hmm.
1: Dénoncer la personne, essayer de comprendre, de connaître la personne, pardon. Essayer de connaître la personne, essayer de dire au chef, c'est comme ça, voilà telle personne, c'est qu'il a posé comme acte. Et c'est lui maintenant, le chef maintenant qui doit
0: suivre le problème.
2: Tout d'abord, il doit mettre la personne dans les normes de comment la personne doit être.
0: Ok, et si je vous comprends bien, la toute première des choses, quand nous constatons ce cas de violence, tout d'abord il faut dénoncer, quand nous voyons des gens, des femmes qui sont maltraitées, des enfants qui sont maltraités, il faut d'abord dénoncer ces personnes.
1: Oui.
0: Dénoncer ces personnes, mais ensuite maintenant faire quoi? Amener ces personnes à comprendre. Les parler, l'amener à comprendre. Si jusqu'alors cette personne ne comprenne pas, là, il faut l'amener au niveau des autorités, c'est-à-dire au niveau du chef canton,
2: oui.
0: au niveau de la police, de la gendarmerie. Et c'est là maintenant que, s'il continue toujours, la loi va appliquer sa loi.
1: Oui.
0: Et au même moment, prendre en charge la personne qui est victime, la femme ou bien l'enfant. Ok. Et merci beaucoup, chers invités. Et petit à petit, nous tendons comme ça vers la fin de notre émission. Et tout à l'heure, nous venons comme ça de parler et de comment faire quand est-ce que nous constatons ces cas de violence. Et ensuite, maintenant, vous nous avez à donner les démarches à suivre. Actuellement, est-ce que des numéros sont prévus pour appeler en cas de constat de ces violences? Quand on voit une personne exercer cette différente sorte de violence sur l'autrui, est-ce qu'il y a des numéros qu'il faut appeler?
1: Oui, il y a des numéros.
0: Il y a des numéros, oui. Ok.
2: Il y a le numéro vers Allo 10 11 82 84 82 90.
0: Ok. Est-ce que tu peux me répéter le numéro?
2: Le numéro vert, les numéros verts sont allô 10 11,
0: oui,
1: 82 84 82 90.
0: Il y a
1: aussi notre numéro qu'on peut laisser.
0: Oui.
1: En cas de ces problèmes, la personne aussi peut nous appeler. La personne peut nous contacter, comme ça on va le guider vers les autres. Les autorités compétentes.
0: Vous allez intervenir d'abord.
1: Oui.
0: Si vous voyez que jusque-là, il n'y a pas encore un résultat, là, vous l'amenez là où, au niveau des autorités.
2: Oui.
0: Okay.
1: Et il y a le 90.
0: Oui.
1: 49.
0: Oui. Donc seulement.
1: 42. 33.
0: Ok.
2: Et le 93. 97.
0: Oui.
2: 87. Et le
0: 81. Donc c'est ce numéro. C'est le numéro sur lequel nous pouvons appeler. 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Et maintenant dites-moi quels sont les moyens de prise en charge existants pour accompagner les personnes victimes. Quels sont les moyens de prise en charge existants pour accompagner les victimes?
2: La question là déjà a été répondue déjà.
0: Elle est revenue pour une deuxième fois.
2: Pour une deuxième fois.
0: Ok, est-ce que vous pouvez nous briefer ça un peu s'il vous plaît?
2: Il y a parce qu'on avait déjà cité, il y a l'affaire sociale, le GF2D, le plan international et l'UNICEF.
1: Concernant les enfants, il y a des centres. Il y a des centres qui accueillent ces gens d'enfants. Ils les prennent en charge complètement.
0: Oui.
1: Au niveau de l'éducation, il y a des centres qui accueillent ces enfants.
0: Ok.
1: Mais pour les femmes mariées, tu es déjà mariée, ils ont essayé d'arranger ton foyer. Donc c'est ça.
0: Ok, merci beaucoup. Nyaka Musabukanga, je crois que quand on a quelqu'un qui est fakiri, il faut que fakiri batte maca. Et vous n'avez pas de cachet. Non, je suis kanga. J'ai tenu tant de cas de fois où des matins où on fait pas quoi centre dans nous. Là où quoi sont sauvés du mal. Là où quoi cara. Non, mais maintenant ma bague est tenue sans. Car on a déjà kabo. J'ai eu quand même tibara, jaja fort. Yé, sans que le fond bute au bois, au quoi bute au fond bois. Non, il y a encore un mengo. Non, maintenant on se cherche bien sous. Non, on tente la cachi. Non, on coupe ni on bat de cas. Namaka Jabi, Yorubanukun, non, de Kribu Yukana Kapsi Chanso, de Kabirubi Bukasule. Ok, merci beaucoup et nos chers invités, mesdames et messieurs, nous sommes comme ça à la fin de notre émission. Mais avant toute chose, nous allons bien vouloir redemander à nos chers invités de bien vouloir nous donner leur mot de fin. Votre mot de fin, qu'est-ce que, en termes de tout ce que vous venez de dire, nous avons parlé des violences basées sur le genre. Vous avez parlé également des différents types de violences basées sur le genre. Le pourquoi nous y sommes ici pour parler de ces violences sur le plan physique, émotionnel et psychologique, les impacts, surtout négatifs, que vous avez vus. Est-ce que vous comprenez? Nous avons également dit les démarches à adopter en cas de violence. Maintenant, au terme de tout ça, la consentement, vous voyez les actes. Les actes que vos maris, ou bien que certaines femmes ou certains garçons posent sur leurs femmes, ou bien les femmes posent sur leurs maris. Les actes que d'autres parents, femmes, posent sur leurs enfants, parce que ces enfants ne sont pas eux. Les enfants orphelins, par exemple. D'autres femmes même vont jusqu'à leur propre enfant faire du mal à leur propre enfant. Donc maintenant, au terme de tout ça là, consciencieusement, qu'est-ce que vous avez comme un bon message à donner à la population pour que nous sortons nous sortons victorieux aujourd'hui pour que nous disions non à ces différentes sortes de violences basées sur les gens, s'il vous plaît. Edwige, quel conseil vous avez à donner?
2: Le conseil que j'ai à donner à la population est que face à ce genre de choses, il ne faut pas avoir peur. Il faut immédiatement appeler sur les numéros donnés, sur les numéros verts, et dénoncer la personne en cas de violence, en cas de ces différents types de violence, signaler à ce qu'on puisse aider la personne qui est dans le besoin.
0: Est-ce que vous n'avez pas un mot de remerciement à l'endroit de vos partenaires ou bien à l'endroit de qui que ce soit?
2: Oui. Si c'est ça, je remercie beaucoup à la GF2D qui aujourd'hui ne cesse de sensibiliser, d'aider la population, surtout dans la région des savanes.
0: Est-ce que vous avez quelque chose à dire? Un conseil à l'endroit?
1: Moi, je vais simplement dire que la violence n'a jamais résolu un problème.
0: La violence n'a jamais résolu un problème.
1: Oui.
0: Il faut passer par quoi?
1: Asseyez-vous et discutez.
0: Le dialogue.
1: Voilà. Je vois que c'est mieux. Si c'est un enfant aussi, les conseils, je vois que ça résolut beaucoup de choses que les tapages. Essayez de conseiller un enfant, essayez de le conseiller au lieu de le frapper. Porter sa force physique sur un enfant n'a jamais résolu son problème. Ok, je dis merci à GF2D qui nous a permis d'être ici aujourd'hui et de dénoncer tous ces gens de fléaux qui encombrent notre vie. Merci beaucoup.
2: Merci aussi à la radio qui nous accueille aujourd'hui sur son plateau.
0: Merci beaucoup également à vous.
2: C'est merveilleux quand même.
0: Ok.
2: Parce que c'est ma première fois de rester sur un plateau d'une radio comme ça.
0: Ok. Désormais, venez animer des émissions avec nous. Nous y sommes là, à la radio, à vous accueillir à tout moment et à tout instant.
2: Merci beaucoup.
0: Ok. Mesdames, mesdemoiselles et messieurs, chers amis, nous venons comme ça d'écouter nos deux soeurs qui étaient là avec nous pour un débat sur le thème de la violence basée sur les genres. Et au terme de l'analyse, il est ressorti que la violence n'a jamais arrangé les problèmes. Seul le dialogue peut nous amener à trouver un consensus, un terrain d'entente. Donc, les violences basées sur les genres ont toujours des conséquences négatives, comme l'automatisme, le suicide. Et tout ça ne fait que conduire à la mort. Et ça ne fait jamais avancer notre milieu. Donc, mesdames et messieurs, chers amis, vous qui nous écoutez, j'espère que vous avez pris bonne note. Que Dieu change tout le monde. Que Dieu nous amène également à s'entendre, à dialoguer et à trouver un terrain d'entente. Merci beaucoup et merci également à la JF2D pour cette initiative. Et surtout, cette initiative de sensibilisation afin d'amener chacun à faire sa partition en changeant de comportement pour un avenir meilleur ou bien pour un développement durable dans nos communautés. Merci beaucoup et à tous ceux qui nous écoutent actuellement. Et bonne suite des programmes sur la radio Mère La Voix de l'Outil. Vous avez l'animation de cette émission. Et tant que mon héros.

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Auditeurs et auditrices de la radio communautaire La Voix de l'Oti, mesdames, mesdemoiselles et messieurs, bonsoir à vous toutes et à vous tous qui nous suivez actuellement sur la chaîne Mère de l'Oti et bienvenue dans l'émission Lecture pour tous.

Voilà, mesdames et messieurs, une fois encore, bienvenue à vous toutes et à vous tous dans l'émission Lecture pour tous. Nous sommes aujourd'hui au jeudi 11 avril 2024. Mesdames et messieurs, il est 13h passé de 15 minutes. Nous vous présentons toutes nos excuses pour ce petit retard observé qui n'est pas dû à notre volonté. Mesdames et messieurs, nous allons poursuivre notre aventure de découverte avec le roman Allah n'est pas obligé, avec de l'auteur Amadou Kourouma. Le roman Allah n'est pas obligé de l'auteur Amadou Kourouma, qui, à travers le récit de la vie du jeune enfant Biraïma, nous présente les affres de la guerre. Et donc, mesdames et messieurs, dans cette première partie du roman Allah n'est pas obligé, que nous avons commencé par découvrir ensemble, l'acteur principal Biraïma nous présente ce qu'a été sa vie d'enfance avec sa maman qui était obligée, suite à des ulcères au pied, de marcher ou de ramper sur les fesses.

Voilà, mesdames et messieurs, sans trop de commentaires sur le roman, nous allons poursuivre une fois encore la suite de notre découverte, la suite de notre aventure de découverte avec le roman « Allah n'est pas obligé » de l'auteur Amadou Kourouma.

auteur de la découverte du roman Allah n'est pas obligé de l'auteur Amadou Kourouma. Page 31. Pour les funérailles de ma mère, 7e et 40e jour. 7e jour et 40e jour signifie, d'après l'inventaire des particularités lexicales africaines, cérémonie à la mémoire d'un défunt. Ma tante Mahan est venue du Libéria. Mahan est la maman de Mamadou. C'est pourquoi on dit que Mamadou est mon cousin. Ma tante Mahan vivait au Libéria, loin de la route, dans la forêt, après une rivière. Elle s'était réfugiée là-bas avec son second mari parce que son premier mari, le père de mon cousin Mamadou, était un maître chasseur. Un maître chasseur qui criait, injuriait, menaçait avec le couteau et le fusil. C'est ce qu'on appelle un violent. Le maître chasseur, le papa de Mamadou, était un gros violent. Ce n'était pas encore les indépendances. Ma tante a été convoquée au bureau du commandant blanc de la subdivision. À cause des droits de la femme, les deux enfants ont été arrachés à leur mère et confiés à leur père. Pour empêcher ma tante de voler, de voir ses enfants, leur père les a envoyés en Côte d'Ivoire. Le cousin Mamadou a été confié à son oncle, un gros infirmier. L'infirmier a envoyé mon cousin à l'école des Blancs en Côte d'Ivoire là-bas. En ce temps, il n'y avait pas beaucoup d'écoles et l'instruction était encore utile. C'est pourquoi Mamadou a pu devenir un grand quelqu'un, même un docteur. Malgré le divorce accordé par l'administrateur colonial avec les droits de la femme, malgré que Maurice Feng avait la garde de ses deux enfants, le chasseur violent continuait de chercher ma tante et son second mari. Des fois, dans la nuit, il se réveillait, tirait seul son fusil en l'air et disait qu'il allait les tuer tous les deux, qu'il les tuerait tous les deux comme des biches s'il les voyait. C'est pourquoi ma tante et son mari étaient partis loin de toutes les colonies françaises comme la Guinée et la Côte d'Ivoire pour se réfugier dans la forêt au Libéria, qui est une colonie des Américains noirs où les lois françaises des droits de la femme ne sont pas appliquées. Parce que l'anglais que les gens parlent là-bas s'appelle le pidgin Fafaro. Donc, au moment des funérailles de ma mère, les chasseurs violents n'étaient pas au village. C'était son habitude de quitter plusieurs mois le village pour aller loin dans d'autres pays où il continuait à faire le violent et à tuer plein d'animaux sauvages pour vendre leur viande. C'était ça son commerce, son occupation. C'est parce qu'il était absent que ma tante était venue au village pour venir nous aider tous. Grand-mère, Bala et moi à pleurer la mort de ma mère. Trois semaines après l'arrivée de ma tante au village, ils ont réuni un grand palabre de la famille dans la case de grand-père. Palabre signifie assemblée coutumière où se discutent des affaires pendantes, se prennent des décisions. Le palabre réunissait grand-père, grand-mère, ma tante, d'autres tantes et d'autres oncles. Ils ont décidé en raison des lois de la famille chez les Malinkés que ma tante était devenue, après la mort de ma maman, ma seconde mère. La seconde mère est appelée aussi tutrice. C'est ma tante, ma tutrice, qui devait me nourrir et m'habiller et avait seule le droit de me frapper, injurier et bien m'éduquer. Ils ont décidé que je devais partir au Libéria avec ma tante, ma tutrice, parce que au village, je n'allais pas à l'école française ou à l'école coranique. Je faisais le vagabond d'un enfant de la rue ou allais à la chasse dans la brousse avec Bala, qui au lieu de m'instruire dans les paroles d'Allah du Coran, m'apprenait la chasse, le fétiche et la sorcellerie. Cela, grand-mère était contre. Elle voulait m'éloigner, me faire quitter Bala pour que je ne devienne pas un bambara, un féticheur,
non-croyant, au lieu de rester un frère malinqué qui fait bien ses 5 prières par jour. Grand-mère, pour m'encourager, me convaincre de quitter mon beau-père Bala, m'a dit que là-bas, au Libéria, chez ma tante, je mangerai tous les jours du riz avec viande et sauce graine. Moi, j'ai été content de partir et j'ai chanté parce que j'avais envie de bien manger du riz avec sauce graine. Wallahi, au nom d'Allah. Mais le conseil des vieux a annoncé à grand-père et grand-mère que je ne pouvais pas quitter le village parce que j'étais un Bilakoro. On appelle Bilakoro un garçon qui n'est pas encore circoncis et initié. Parce que au Libéria là-bas, c'est la forêt et les hommes sont des bushman. Bushman signifie, d'après l'inventaire, homme de la forêt, nom donné par mépris par les hommes de la savane aux hommes de la forêt. Les bushmen sont des gens de la forêt qui ne sont pas malinqués et qui ne connaissent pas la circoncision et l'initiation. J'ai fait partie du premier contingent de la bonne saison de Bilakoro pour la circoncision et l'initiation. Une nuit, on est venu me réveiller. Nous avons marché et au lever du soleil, nous étions dans une plaine à la lisière de la forêt sur l'aire de la circoncision. On n'a pas besoin d'être sur l'aire de la circoncision pour savoir que là-bas, on coupe quelque chose. Chaque Bilakoro a creusé un petit trou devant lequel il s'est assis. Le circonciseur est sorti de la forêt avec autant de citrons verts que de garçons à circoncire. C'était un grand vieillard de caste forgeron. C'était aussi un grand magicien et un grand sorcier. Chaque fois qu'il tranchait un citron vert, le prépuce d'un garçon tombait. Il a passé devant moi. J'ai fermé les yeux et mon prépuce est tombé dans le trou. Ça fait très mal. Mais c'est cela la loi chez les malinqués. On nous a logés dans un campement, dans un bois touffu à l'entrée du village où nous avons vécu ensemble pendant 2 mois. Pendant ces 2 mois, on nous a appris des choses, beaucoup de choses avec obligation de ne jamais les divulguer. C'est ce qu'on appelle l'initiation. J'en parlerai jamais au nom à un non-initié de ce que j'ai appris à l'initiation. Le jour que nous avons quitté le bois sacré, nous avons bien mangé et bien dansé. Nous n'étions plus des Bilakoro, nous étions des initiés, de vrais hommes. Et moi, je pouvais quitter le village sans choquer personne, sans que personne jase. Ma tante, qu'on appelle aussi ma seconde maman ou ma tutrice, et moi, Biraïma, un garçon sans peur ou reproche, nous étions prêts pour rejoindre le Libéria quand brusquement un soir, à l'heure de la quatrième prière, on a entendu des gros cris suivis de coups de fusil du côté de la concession de l'ancien mari de ma tante, le chasseur violent. Tout le village a crié et a dit que le chasseur était revenu. Ma tante a eu tellement peur que sans perdre de temps, elle a disparu dans la nuit, dans la brousse sans moi. C'est quand 2 nuits dans la brousse sans moi, c'est quand 2 semaines après, ma tante est arrivée près de son mari là-bas, au Libéria, que grand-mère et les vieux du village ont commencé à chercher un voyageur capable de m'accompagner chez ma tante au Libéria. Chez nous, tout le monde connaît les noms de tous les grands quelqu'un, originaires du village qui ont plein d'argent à Abidjan, Dakar, Bamako, Conakry, Paris, New York, Rome, et même dans les pays lointains et froids de l'autre côté de l'océan, en Amérique et en France là-bas. Les grands quelqu'un sont appelés aussi Hadji parce qu'ils vont tous les ans à la Mecque pour égorger là-bas dans le désert leurs moutons de la grande fête musulmane appelée Fête des moutons ou El
El-Kébir. C'est pourquoi tout le monde, depuis longtemps au village, avait entendu parler de Yacouba. Yacouba était un grand quelqu'un originaire du village qui était à Abidjan et qui faisait aussi le grand Hadji là-bas avec le grand Boubou bien amidonné. Un matin, au réveil, tout le village a appris que Yacouba était revenu dans la nuit. Mais chacun devait fermer sa bouche et personne ne devait dire que Yacouba était au village. L'homme qui était revenu, tout le monde savait qu'il s'appelait bien Yacouba. Mais chacun devait oublier son nom de Yacouba et l'appeler Tiekoura. 5 fois par jour, tout le monde le voyait aller à la mosquée et personne ne devait dire à un autre qu'il l'avait vu passer de ses 2 yeux. Yacouba alias Tiekoura en français, quand quelqu'un a un nom et qu'on doit l'appeler par un autre, on dit alias. Yacouba alias Tiekoura était au village depuis 2 lunes et personne ne l'appelait par son nom Yacouba et personne ne demandait pourquoi un grand quelqu'un comme lui était revenu. Comme au village, on ne trouvait toujours personne pour m'accompagner chez ma tante au Libéria. Le grand quelqu'un Hadji Tiekoura alias Yacouba, un matin après la prière, a dit qu'il allait m'amener au Libéria. Il voulait m'accompagner parce qu'il était aussi multiplicateur de billets. Un multiplicateur de billets est un marabout à qui on donne une petite poignée d'argent un jour et qui un autre jour te rembourse avec plein de billets CFA ou même des dollars américains. Tiekoura était multiplicateur de billets et aussi marabout de vin et marabout fabricant d'amulettes. Tiekoura était pressé de partir parce que partout, tout le monde disait qu'au Libéria là-bas, avec la guerre, les marabouts multiplicateurs de billets ou de vin guérisseurs ou fabricants d'amulettes gagnaient plein d'argent et de dollars américains. Ils gagnaient trop d'argent parce qu'il ne restait plus au Libéria que des chefs de guerre et des gens qui ont trop peur de mourir. Un chef de guerre est un grand quelqu'un qui a tué beaucoup de personnes et à qui appartient un pays avec des villages pleins de gens que le chef de guerre commande et peut tuer sans aucune forme de procès. Avec les chefs de guerre et leurs gens, Tiekoura était sûr d'exercer là-bas sans être emmerdé par la police comme à Abidjan. Il était toujours emmerdé par la police pour tout le travail et tous les métiers qu'il exerçait à Abidjan, Yopougon, Port-Boué et autres villes de Côte d'Ivoire comme Daloa, Bassam, Bouaké et même Boundiali, un pays sénoufo là-bas au nord.

Elias Tikura était un vrai grand quelqu'un, un vrai Hadji. Quand il a été circoncis, il a quitté le village pour aller vendre les colas dans beaucoup de villes de la forêt au pays des Bushmen. En Côte d'Ivoire, comme à Gloville, Daloa, Gagnoa ou à Niama. À Niama, il est devenu riche et a exporté plein de paniers de cola par bateau à Dakar. Par mouillage des babes signifie bakchich. Par mouillage des babes ou bakchich des douaniers, les paniers de cola embarquaient au port d'Abidjan, arrivaient et sortaient au port de Dakar sans payer un sou de taxes ou de droits. Au Sénégal et en Côte d'Ivoire, si l'exportateur de cola ne mouille pas bien les barbes des douaniers, il est obligé de payer plein de taxes et de droits comme impôts au gouvernement et ne gagne rien de rien. Les paniers de Yakuba qui n'avaient pas payé un sou de taxes étaient vendus au prix fort sur le marché et au Sénégal avec de gros bénéfices. Avec les gros bénéfices, Yakuba alias Tiekura est devenu riche. Riche, il a pris l'avion et est allé à la Mecque pour devenir Hadji. Hadji, il est revenu à Abidjan pour marier plusieurs femmes. Pour caser les nombreuses femmes, il a acheté plusieurs concessions, plusieurs cours à Ayama et autres lieux perdus pleins d'assassins. Plein d'assassins d'Abidjan comme à Bobo, comme il y avait beaucoup de chambres vides dans la concession, ce sont ses parents, ses amis, les amis de ses parents et ses amis, les parents de ses femmes qui sont venus de partout pour occuper les chambres, se faire bien nourrir et créer beaucoup de palabres. Pour régler les palabres toute la journée, quand Yakuba alias Tiekura ne priait pas, il discutait sous la patam. Apatam, c'est une construction légère à toit de papo ou de feuilles de palmier très serrées posées sur des pilotis qui servent d'abri contre le soleil. Il discutait sous la patam dans son grand boubou amidonné avec les proverbes et les sourates d'un grand hadji avec turban. Un mois, il a été tellement occupé par les palabres, tellement emmerdé par les palabreurs qu'il a oublié de bien mouiller la barbe des douaniers pour un bateau plein de paniers de cola qui est bien parti et est bien arrivé à Dakar. À Dakar, il y avait grève des dockers. Les dockers et les douaniers ont laissé les colas pourrir dans les cales pendant que Yakuba alias Tiekura continuait encore à palabrer sous la patam. Tous les paniers de cola d'un bateau entier étaient entièrement foutus, perdus, bon à être jetés dans la mer. Yakuba avait perdu tout son argent. On dit en français que Yakuba était complètement ruiné.

été ruiné, les banquiers viennent réclamer l'argent qu'ils t'avaient généreusement prêté. Si tu ne rembourses pas sur place, ils te déferrent au tribunal. Si tu n'arrives pas à mouiller les barbes, des magistrats, des juges, des greffiers et avocats du tribunal d'Abidjan, tu es condamné au plus fort. Quand tu es condamné, si tu n'arrives pas à mouiller les barbes des huissiers et des policiers, on saisit tes concessions avec tes

la main sur les bijoux de ses femmes, il s'est enfui au Ghana. Le Ghana est un pays près de la Côte d'Ivoire où on joue bien le football et où on parle aussi le pidgin comme anglais. Au Ghana, il y avait plein de marchandises beaucoup moins chères qu'Abidjan. Et en bien mouillant les barbes des douaniers, des frontières, il a fait entrer ses marchandises en Côte d'Ivoire sans payer les droits et a pu les vendre au prix fort avec de gros bénéfices. Avec les bénéfices, il s'est enrichi, a acheté une grande concession à Yopougon Port Boué, des femmes, des turbans, des boubous à Midoné et des cars rapides pour transporter les passagers pressés. Oui,

encaisser son argent. Le conducteur mécontent a provoqué un accident mortel. Yakuba, blessé, hospitalisé, a été guéri par Allah parce qu'il couvait tous les jours ses 5 prières et égorgeait très souvent plein de sacrifices. Parce que ses sacrifices étaient exaucés. Chez les Africains indigènes, noirs, c'est quand les sacrifices qu'on fait sont exaucés qu'on a beaucoup de chance. De son accident, de son hospitalisation, il tira deux choses. Primo, il devint boiteux. On l'appela le bandit boiteux. Secondo, il tira la pensée que Allah dans sa bonté ne laisse jamais vide une bouche qu'il a créée. Faforo. Pendant que Yakuba alias Tiekura était à l'hôpital, un de ses amis est venu lui rendre visite. Il s'appelait Sekou Sekou, Sekou Doumbouya. C'était un camarade de groupe d'âge, un camarade d'initiation, donc un très vieux ami. Dans les villages noirs, nègres, africains, les enfants sont chassés par groupe d'âge. Ils font tout par groupe d'âge. Ils jouent et sont initiés par groupe d'âge. Sekou est venu lui rendre visite à Mercedes-Benz. En Côte d'Ivoire, ce sont les riches qui circulent à Mercedes-Benz. Sekou indique à Yakuba le métier qu'il exerçait pour gagner beaucoup d'argent sans risque et sans rien faire. C'était le travail de marabout.

heureux fonctionnaires, de nouveaux riches et d'autres gros quelqu'un ont commencé à entrer chez lui. Quand les bandits, assassins et autres tueurs de Côte d'Ivoire ont vu ça, ils sont entrés chez lui avec des valises pleines d'argent volées pour multiplier les billets de gain des hold-up. À Abidjan, quand les policiers voient un bandit avec une arme à la main, ils ne discutent pas avec lui. Ils la battent sans forme de procès comme un gibier, un lapin. Un jour, les policiers ont tiré sur 3 bandits, 2 sont morts sur le champ. Le troisième, avant de crever, a pu expliquer que leur argent était chez le multiplicateur de billets Yakuba, alias Tiekoura. Les policiers ont débarqué chez le multiplicateur. Par sacrifice exaucé, signifie par chance d'après inventaire, les particularités, les nègres indigènes africains font beaucoup de sacrifices sanglants contre les malheurs. C'est quand leurs sacrifices sont exaucés qu'ils ont plein de chance. Par sacrifice exaucé, par chance, Yakuba alias Tiekoura était absent quand les policiers ont fouillé et ont trouvé chez lui trop de valises pleines de billets de banque volés. Yakuba n'est plus retourné chez lui. Il a fui Abidjan la nuit, a pris le nom de Tiekoura et s'est réfugié au village où tous ceux qui le voyaient disaient qu'ils ne l'avaient pas vu. Yakuba continuait à penser et il le disait. Et il le disait que Allah, dans son immense bonté, ne laisse jamais vide une bouche qu'il a créée. C'est comme qui s'était proposé pour m'accompagner chez ma tante au Libéria. Wallahi, au nom d'Allah, c'est vrai.

Mesdames et messieurs, auditeurs auditrices de la radio communautaire La Voix de Loti, nous voici à la fin de cette séquence de découverte du roman Allah n'est pas obligé de ce jour. Mesdames et messieurs, nous poursuivons toujours avec la première partie de ce roman de l'auteur Amadou Kourouma. Et mesdames et messieurs, nous allons vous dire un sincère merci pour votre fidélité d'écoute sur la chaîne Mère de Loti et dans l'émission Lecture pour tous. Pour vous accompagner tout au long de cette émission, mesdames et messieurs, l'équipe était composée comme suit à la direction de cette radio, monsieur Idrissou Amidou, à la programmation et à la mise en onde, monsieur Jean-Paul Newman Nanakan, et à la présentation de cette émission, Frédéric Kumbogle. Mesdames et messieurs, une fois encore, nous vous disons un sincère merci pour votre fidélité d'écoute sur la chaîne Mère de Loti, la 104.5. Nous allons nous donner rendez-vous demain, même heure, même fréquence, pour la suite de la découverte du roman Allah n'est pas obligé de l'auteur Amadou Kourouma. Mesdames et messieurs, merci à vous toutes et à vous tous qui nous avez suivis. Nous profitons également de l'occasion pour souhaiter une très bonne fête de Ramadan à tous nos fidèles auditeurs musulmans dans l'émission Lecture pour tous. Mesdames et messieurs, au revoir et à la prochaine. Soyons toujours des artisans de paix partout où nous sommes. Bye.

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Plusieurs empires ont été des symboles de gloire passés de l'Afrique, entre autres les empires égyptiens, du Ghana, du Mali, du Songhai et du Monomotapa. L'Égypte antique est l'une des plus anciennes civilisations de l'Antiquité. Elle s'étend sur plus de 3000 ans et est divisée en 5 grandes périodes. La période tinique, qui se situe entre 3200 et 2649 avant Jésus-Christ. L'ancien empire qui se situe entre 2649 et 1785. Le Moyen Empire entre 1785 et 1551. Le Nouvel Empire se situe entre 1551 et 1070. Et la Basse Époque entre 1070 et 32 avant Jésus-Christ. Situé au nord-est de l'Afrique entre les déserts de la Libye et de l'Arabie Saoudite, l'Empire égyptien s'étendait sur une bande de terre large de quelques dizaines de kilomètres et s'étirait sur plus de 1000 kilomètres. Le delta du Nil, élargi en éventail, constitue la Basse Égypte. Au sud de Memphis, situé à la pointe du delta du Nil, se trouve la Haute Égypte. Les anciens Égyptiens qui vivaient dans une société hiérarchisée étaient noirs, comme le prouvent les textes des auteurs anciens et des travaux du savant sénégalais Cheikh Anta Diop et ses continuateurs. Hérodote, par exemple, affirme dans ses histoires ou enquêtes que les anciens Égyptiens étaient noirs car ils avaient la peau noire et les cheveux crépus et pratiquaient la circoncision. La civilisation de l'Égypte antique prend forme autour de 3200 avant Jésus-Christ à la période tinite. Avec l'unification politique de la Haute Égypte au sud et de la Basse Égypte au nord par le prince Namer ou Menès et installe sa capitale à Memphis. C'est à ce moment que les rois sont appelés pharaons. Pendant cette période, les bases de la civilisation égyptienne sont bâties. La religion, l'art, l'ensemble des structures politiques et la monarchie égyptienne. L'époque de l'Égypte antique ou ancien empire s'étend de 2635 à 1785 avant Jésus-Christ. Au cours des 3e et 4e dynasties, l'Égypte a vécu un âge d'or, sans guerre, où tous les habitants travaillaient pour faire plaisir à leur pharaon. Tout le système pharaonique reposait sur la conception de la royauté divine. Incarnation d'Horus et fils d'Osiris, le pharaon est l'interprète et l'agent de la force vitale qui anime le monde. À l'origine, seul le pharaon accède à l'immortalité. À sa mort, son corps est momifié et il est assimilé au dieu Osiris et continue de protéger sa maison et ses sujets sur terre. L'ancien empire est aussi marqué par l'apparition d'une architecture colossale. C'est à cette époque qu'a été construit le complexe funéraire de Memphis à Saqqara avec la célèbre pyramide à degrés. Plus tard, les trois grandes pyramides de Gizeh ont été construites, Khéops, Khéphren et Mykérinos. La société progresse, développant l'art, l'architecture, la sculpture et les sciences. Le Moyen Empire, qui s'étend entre 1785 et 1551 avant Jésus-Christ, commence par un conflit entre la 9e et la 10e dynastie, maîtresse du Nord, et la 11e dynastie, conservant le pouvoir au Sud. En moins 2033, le Sud prend militairement le Nord et réunifie le pays. On parle alors du début du Moyen Empire. La capitale sera déplacée à Thèbes, puis à Memphis. De nombreuses expéditions eurent lieu vers le Moyen-Orient développant le commerce. Mais l'unité égyptienne est ébranlée par l'afflux des populations sémites d'Asie, chassées par les invasions indo-européennes. Ainsi, les Hyksos, établis dans le nord-est du Delta, profitent de l'affaiblissement du pouvoir des pharaons, des 13e et 14e dynasties pour conquérir toute la basse Égypte. Ils maîtrisent l'art de la guerre par l'apport des chars et des chevaux. L'Égypte connaît ainsi ses premiers pharaons non noirs, de couleur claire ou blanche. Les Hyksos, venus d'Asie, ont fait d'Avaris la capitale de l'Égypte pendant deux dynasties. Ils ont gouverné le pays entre la 13e et la 14e dynastie avant d'être chassés par le roi Amosis tout en maintenant son pouvoir à Thèbes, ce qui marqua le début de la période du Nouvel Empire. Période allant de 1551 à 1070 avant Jésus-Christ, le Nouvel Empire se démarque des précédentes par des expéditions vers l'Asie et le sud de l'Empire. Les conquêtes les plus importantes sont dues aux actions des pharaons puissants tels que Hatshepsut, Thoutmôsis III, Amenophis III et Ramsès II. Les campagnes militaires menées par Thoutmôsis I et III au Proche-Orient et en Nubie ouvrent une longue période d'opulence qui permet aux pharaons de couvrir le pays de monuments. Ils abandonnent les pyramides pour les tombeaux creusés dans la vallée des rois. L'art égyptien atteint un niveau de réalisme inégalé jusque-là. Buste de Néfertiti en calcaire retrouvé à Tel El Amarna, masque en or de
Atacama, la momie de Ramsès II, l'obélisque de la Concorde provenant du temple de Luxor, le temple d'Abou Simbel taillé dans le rocher. Les colosses représentent Ramsès II. À la mort de Ramsès III commence le déclin du nouvel empire. L'État est ruiné et assaillé par les civilisations étrangères qui marquent le début de la basse époque. La basse époque dura plusieurs siècles. À partir de 1070 avant Jésus-Christ, l'Égypte est affaiblie par les troubles et les invasions. Les dynasties qui se sont succédées étaient toutes d'origine étrangère. Les Kouchites en 515 avant Jésus-Christ, les Assyriens en 664, les Perses en 525, les Grecs en 332 et les Romains en 32 avant Jésus-Christ. Toutes ces dynasties respectaient les usages en cours, n'imposant pas leur mode de vie. La civilisation égyptienne antique a disparu par la suite avec son intégration dans l'Empire perse en tant que province, puis dans l'Empire romain. Six siècles plus tard, à l'ouest de l'Afrique, l'Empire du Ghana prospéra du 6e au 13e siècle après Jésus-Christ. N'ayant aucun rapport géographique avec l'État moderne du Ghana, l'Empire du Ghana était situé dans la région du sud de la Mauritanie et du Mali actuel, entre le désert du Sahara au nord et les forêts tropicales au sud. Selon les sources médiévales rédigées par les chroniqueurs arabophones, le royaume aurait été fondé par les Soninkés, peuple animiste vivant à la limite du sud du Sahara. Le commerce était facilité par l'abondance du fer, du cuivre, de l'or, de l'ivoire et l'accès facile aux fleuves Niger et Sénégal et à leurs affluents. Les rois ghanéens, résidant dans la capitale Kumbisalé, s'enrichirent en constituant des stocks de pépites d'or que seuls étaient autorisés à posséder. Le puissant empire du Ghana était protégé par 200 000 guerriers dont 40 000 archers. Sa capitale se voulait cosmopolite et internationale par son commerce, ses habitants noirs et berbères ou arabes, ses érudits et ses jurisconsultes. Le monde méditerranéen et le monde arabe étaient le plus important client de l'empire. En 990, Ouagadougou, centre berbère, était gouverné par un farba ou consul noir qui percevait au nom de l'empereur les taxes et les redevances douanières. Le déclin de l'empire du Ghana vient des Almoravides venus d'Afrique du Nord suite à leurs nombreuses attaques sur le Ghana qui durera de 1076 à 1087. Mis à terre, pillé, massacré, l'empire ne se relèvera jamais. Le royaume du Ghana décline alors progressivement. Les royaumes de Diara, Soso et du Mali acquièrent leur indépendance et le vaste empire du Ghana ne se limite bientôt plus qu'à son noyau originel, le petit royaume de Ouagadougou. Le royaume de Soso s'empare du Ghana en 1203, mais il perd définitivement son indépendance après son intégration dans l'empire du Mali de Sundiata Keita après 1240. C'est le début de l'empire du Mali. L'empire du Mali, ou empire Mandingue, allant de l'an 1240 à 1645, fut fondé par Sundiata Keita suite à sa victoire sur le royaume Soso. L'empire du Mali s'étendait entre le Sahara et la forêt équatoriale, l'océan Atlantique et la boucle du Niger, soit sur les actuels Mali, Sénégal, Gambie, Guinée, Guinée-Bissau, Burkina Faso, Côte d'Ivoire et Mauritanie. Il était un carrefour important entre les peuples nomades du Sahara et les peuples d'Afrique noire équatoriale. Son économie reposait sur l'agriculture, l'artisanat, l'exploitation des mines d'or et le commerce d'ivoire vers le bassin méditerranéen. Le gouvernement centralisé, la diplomatie et l'armée bien entraînée de Sundiata permet une expansion militaire massive qui ouvrait la voie à l'épanouissement de l'Empire du Mali. L'Empire du Mali était une confédération constituée des États tributaires et des provinces. Les provinces étaient dirigées par des gouverneurs appelés pharaons ou farba et il y avait un vizir qui assumait les fonctions de vice-ministre. Les capitales de l'Empire du Mali étaient Niamey et Kangaba, gouvernées par le clan Keïta. Dépositaire de l'héritage de Sundiata Keita de la lignée impériale Keita du Mali. Le Mansa, ou roi, était secondé par un conseil des anciens constitués de chefs militaires, civils et marabouts. Toutes les décisions politiques et administratives étaient prises par ce conseil. Le conseil était composé de 10 représentants de chefs de guerre, dont le roi, 5 sages marabouts, 5 représentants d'hommes de caste, dont des forgerons, des artisans, des commerçants, des esclaves, des grands, de 10 femmes et sorcières et 10 nyangas. Après une série de souverains apparemment peu brillants, l'Empire du Mali jouit de sa deuxième époque d'or sous le règne de Mansa Moussa I de 1312 jusqu'à 1337. L'Empire va alors atteindre de

0: Georges, Mansa Moussa ramena chez lui des architectes, des savants et des livres musulmans. Des mosquées furent reconstruites, comme la grande mosquée de Tombouctou, et des écoles coraniques, des universités furent créées et elle acquit rapidement une réputation internationale. Les études allaient en fait bien au-delà de la religion et comprenaient l'histoire, la géographie, l'astronomie et la médecine. Plusieurs empereurs se sont succédés après Mansa Moussa, dont son frère Mansa Suleiman. À la mort de ce dernier, les règles de succession royale mal définies conduisirent souvent à des guerres civiles, alors que frères et oncles s'affrontaient entre eux pour le trône. Puis, à mesure que les routes commerciales s'ouvrirent ailleurs, plusieurs royaumes rivaux se développèrent à l'ouest. L'empire est attaqué par les royaumes Moussi, les Touaregs, qui brûlent le Tombouctou en 1431, puis le Songhai, qui fait sécession en 1464. Vers 1468, le roi Soni Ali de l'empire du Songhai conquit une bonne partie de l'empire du Mali, qui ne contrôlait maintenant qu'une petite poche occidentale de son territoire, autrefois si vaste. Ce qui reste de l'empire du Mali serait absorbé par l'empire chérifien du Maroc au milieu du XVIe siècle. Ensuite du Ghana à plus du Mali, émerge l'empire du Songhai à l'est de la boucle du Niger, couvrant le sud de la Mauritanie et du Mali actuel. Né sous la forme d'un petit royaume, le long du coude oriental du fleuve Niger, vers l'an 1000, le Songhai va étendre son territoire de façon spectaculaire à partir du règne du roi Soni Alibert. Avec sa capitale à Gao et sa capacité à contrôler le commerce transsaharien grâce à des centres tels que Tombouctou et Tchéné, l'empire Songhai prospéra tout au long du XVe siècle. Malheureusement pour Soni Ali, tous ces nouveaux territoires ne donnaient pas accès aux champs d'or de la côte sud de l'Afrique de l'Ouest, sur lesquels les souverains ghanéens et maliens s'étaient enrichis. En effet, une flotte portugaise, parrainée par le marchand lisboète Fernand Gomes, avait en 1471 fait le tour de la côte atlantique de l'Afrique et avait établi une présence commerciale près de ses champs d'or dans l'actuel Ghana. Ce qui est certain, c'est que les Songhais parvinrent à monopoliser le commerce caravanier saharien qui apportait le sel, le roche et les produits de luxe comme les tissus fins, la verrerie, le sucre, les chevaux dans les régions du Soudan en échange d'or, d'ivoire, d'épices, de noix de couleur, de peau et d'esclaves. Le gouvernement songhais était plus centralisé que les arrangements plus fédéraux des précédents empires du Ghana et du Mali. La mort de Soni Alibert ouvre une courte période d'instabilité au sein de l'empire songhai. Soni Barré, pressenti pour lui succéder, refuse de se convertir à l'islam. Askia Mohamed, gouverneur régional et neveu de Soni Alibert, prend le pouvoir avec l'aide des oulémas de Djéné, de Tombouctou et de Gao. Il fonde une dynastie appelée par la suite la dynastie des Askia. Askia Mohamed prend le contre-pied de la politique religieuse de son oncle, Soni Alibert, et achève d'islamiser le royaume à travers plusieurs batailles. L'empire Songhai, largement islamisé, au moins dans les grandes villes, connaît son apogée sous la dynastie musulmane des Askia. Le Songhai s'effondre en 1591 à la suite de l'invasion des armées du sultan marocain Ahmed IV El-Mansour, conduite par le mercenaire ibérique Youder Pacha. Vaincu après la bataille de Tondibi en 1591, les Songhais essaient de négocier avec le sultan marocain, puis devant son refus, organisent une guérilla contre le corps expéditionnaire marocain. Les derniers Askia Songhais indépendants sont contraints de faire allégeance au Pacha marocain avant de se replier en aval du fleuve Niger autour de Sitéé, la nouvelle capitale, située aujourd'hui en emplacement de Niamey au Niger.
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0: voir et accompagner l'excellence en milieu scolaire. La direction de Radio Amitié Bopougon, à travers son émission Il faut qu'on en parle, s'intéresse aux mots qui impactent négativement notre système scolaire. La délinquance, la violence, les comportements à risque ne sont pas dus à la consommation abusive des substances inutiles par les élèves adolescents, l'alcool, la drogue, le tabagisme. Quel est l'avenir de l'adolescent face à ces substances dans notre école? Fidèle Adolescent 101, bonsoir. Merci d'être à l'écoute de votre radio. Il faut qu'on en parle 15h, 16h, émission de débat, d'échange et d'éducation. Je suis heureux d'imaginer la présentation de cette belle émission. Celui avec qui s'occupe de la mise en ordre, c'est nom Serge Jaka. Et quand je parle d'un thème qui s'intéresse à l'éducation nationale, je ne serai pas seul à en parler. Je suis également avec M. Osmaye Franck Olivier, lui le secrétaire général à l'ONG LKCI, et est accompagné par le chef de projet de LKCI, M. Taïrou. Bonsoir, M. Franck Olivier.
1: Bonsoir, monsieur.
0: Bienvenue sur la radio Amitié.
1: Merci beaucoup.
0: C'est un plaisir pour nous de vous recevoir ici.
1: Moi aussi également.
0: Vous êtes accompagné par votre chef de projet, M. Taïrou. Bonsoir.
2: Bonsoir, M. Yoro.
0: Et comment allez-vous?
2: Oui, ça va très bien.
0: Aujourd'hui, nous nous intéressons à un thème qui mine le système scolaire. Et comme nous sommes inquiets pour qu'à la fin de l'année, on puisse avoir l'excellence, et durant une heure de temps, on va parler plus ou moins de l'essentiel dans cette émission. Mais avant tout, on va d'abord présenter la LKCI.
1: Ok, LKCI, bon, c'est la prononciation, sinon c'est LKCI.
0: LKCI.
1: Voilà, LKCI qui signifie lutte contre la consommation abusive de l'alcool en Côte d'Ivoire. Et voilà.
0: Et parlez un peu des objectifs de votre ONG.
1: Notre objectif, c'est de sensibiliser, faire des formations et faire des plaidoyers.
0: Des formations et des plaidoyers. Oui. On peut savoir où se trouve votre siège général.
1: Notre siège se trouve à Yopougon, Sable.
0: Yopougon, Sable, hein?
1: Oui.
0: Voilà, comment est-ce qu'on procède pour travailler?
1: Il faut dire que, dans un premier temps, nous sensibilisons. Et pour sensibiliser, il faut avoir des moyens. Donc nous cherchons d'abord des moyens auprès des partenaires. Et c'est à la suite de cela que nous allons sur le terrain pour aller sensibiliser les établissements, et le personnel éducatif. Bon, je vais dire tout le monde, tous ceux qui interviennent dans le milieu scolaire.
0: D'accord.
1: Parce que notre cible, ce sont des élèves et les mineurs.
0: Les élèves et les mineurs, raison pour laquelle nous sommes venus dans les établissements scolaires et qui parlent d'école encore, tu vas partir des mineurs, puis on commence mineurs pour devenir adolescents. L'école primaire déjà des mineurs, qu'on arrive un peu au courant de l'adolescent, on arrive dans les campus, les universités, les grandes écoles, qu'on commence à travailler, on dit bon allez, j'ai grandi maintenant, je fais ce que j'ai vu.
1: Mais
0: commençons par la base. Vous êtes déjà habitué aux établissements scolaires, vous êtes déjà habitué aux élèves, aujourd'hui on parle de la consommation abusive d'alcool, de la drogue et du tabagisme en milieu scolaire. Oui. Pour vous, quand est-ce qu'on parle de consommation abusive?
1: Eh bien, disons, l'alcool, quand tu consommes à un certain degré, c'est en ce moment, on parle de la de l'abusivité de l'alcool. Parce que là, il faut modérer la consommation de l'alcool. Disons, quand tu es jeune et que tu ne t'en passes pas de la consommation de l'alcool, en ce moment, on parle de la consommation abusive. Voilà. Sinon, l'alcool, on peut consommer l'alcool, hein? On peut consommer l'alcool, mais c'est autorisé. L'alcool, c'est une drogue qui est autorisée. Voilà, donc les gens peuvent la consommer, mais c'est quand on parle de l'abusivité, c'est quand la personne ne s'en passe pas de consommer de l'alcool. C'est en ce moment que on parle de la
0: consommation abusive
1: de l'alcool.
0: Ok. Non, on échange ensemble. Hein?
2: Donc, comme on l'a dit là, en Côte d'Ivoire, l'État n'a pas interdit qu'on consomme de l'alcool. Mais il faut dire que nous, en tant que ONG, c'est vrai que nous ne voulons pas que les gens en consomment. On ne veut pas que ça détruise les familles. Parce que du moment où, pour une personne normale, on ne sait pas pour chaque personne quel est son niveau de teneur par rapport à l'alcool. Toi, une personne, tu peux prendre un verre que tu ne peux pas tenir. Une personne, deux, trois. Donc, nous, on conseille de faire attention. On appelle à la responsabilité de chacun. Si tu sais que tu ne peux pas consommer, tu sais que tu peux consommer, mais ne commence pas avec ça, c'est ta consommation. Vous voyez, non? Donc, on ne peut pas dire à telle personne, il y a une limite. Qu'on a abusé ou pas. Et chacun son organisme.
0: Ici, si nous parlons des élèves, des adolescents, des mineurs.
2: Les enfants, c'est interdit carrément. S'il n'a pas 18 ans, il est carrément interdit de consommer de l'alcool. Ça, c'est ce que la loi a dit. Donc, Si c'est pour un adulte, c'est donc irresponsable. Donc, c'est ça qu'on veut dire. Maintenant, pour un enfant même là, tu n'as pas encore tes facultés bien développées, tu consommes de l'alcool. Ce que l'alcool fait comme dégâts sur un adulte, ça fait sur toi un enfant encore pire que ça.
0: D'accord, tout à l'heure on parlera de ces dégâts. Comme nous parlons des adolescents, on peut au moins savoir, on peut au moins connaître les tranches d'âge, vous qui sillonnez un peu les écoles, depuis le corps primaire jusqu'au collège, on peut connaître un peu les tranches d'âge ou bien les classes.
1: Les adolescents, on peut dire l'âge commence à partir de 12 ans, de 12 ans à 15 ans. Voilà, c'est là que se situent les tranches d'âge des adolescents.
0: Mais les cas que vous rencontrez le plus souvent, allons à l'école primaire. Est-ce que dans vos sensibilisations, si vous êtes arrivé dans une école primaire, vous avez remarqué à certains pays qui consomment l'alcool, bien qu'ils fument déjà, bien qu'ils utilisent un peu la drogue.
1: On peut dire que quand on parle de l'école primaire, on parle de la petite enfance.
0: Oui.
1: Voilà, c'est des enfants qui en consomment aussi.
0: Oui, de des mineurs.
1: Voilà, c'est des mineurs. Oui. Voilà. Mais il faut dire que notre cible, c'est de 12 ans jusqu'à 18 ans.
0: Oui.
1: Voilà, c'est la tranche d'âge là que nous sensibilisons. Et en même temps, nous passons aussi l'information aux parents pour dire que la petite enfance n'a pas aussi le droit de consommer l'alcool.
0: Oui.
1: Et je pense que notre cher monsieur, monsieur Thieu Daniel qui vient d'arriver.
0: Voilà, nous sommes rejoints dans cette émission par monsieur Daniel Lotio. Bonsoir monsieur Daniel Lotio.
3: Bonsoir monsieur, oui, bonsoir les auditeurs.
0: Voilà, c'est bienvenue sur la radio Amitié. Merci. D'abord, avant de commencer à échanger sur la consommation d'alcool, de la drogue et du tabagisme en milieu scolaire, on aimerait que vous vous présentiez d'abord aux auditeurs de la radio Amitié.
3: Merci, chers auditeurs. Bonjour, je suis Daniel Thieu. Je suis conseiller formateur en toxicomanie. Je suis assistant social, psychologue de l'éducation et inspecteur d'éducation spécialisé. Je suis le responsable du service social de la Croix-Bleue et fondateur de l'ONG Stop Addiction Côte d'Ivoire.
0: D'accord, donc vous êtes très bien placé pour cette émission. Nous sommes aujourd'hui dans le but de sensibiliser afin de promouvoir et accompagner l'excellence dans nos milieux scolaires. Et nous nous intéressons à ce thème qui mine un peu notre système scolaire, qui est aujourd'hui la consommation abusive de la drogue, de la cigarette, du tabagisme dans nos milieux scolaires. Raison pour laquelle nous en parlons. Donc vous êtes venu trouver au moment où nous sommes en train de parler de la tranche d'âge des adolescents qui en consomment aujourd'hui. Tout pour nous dire un peu ce qui amène souvent ces élèves à consommer ces substances.
3: Il y a plusieurs facteurs qui peuvent expliquer la consommation de l'alcool par... justement, comme ça, dans l'émission, je suppose que vous avez défini
0: le milieu
3: dans lequel se passe cette consommation.
0: Oui, oui.
3: À l'environnement scolaire, quand on parle de drogue, d'une façon générale, en milieu scolaire, on voit toujours, à 99%, les élèves, les apprenants. Mais il s'agit aussi du personnel, il s'agit de tous ceux qui travaillent à l'école, il s'agit aussi des parents, parce qu'ils font partie de l'environnement scolaire. Donc, pour revenir à votre question, sur la tranche d'âge, la tranche d'âge qui consomme ces produits, c'est la tranche d'âge de ceux qui sont à l'école. Donc, c'est-à-dire, comme monsieur le disait tout à l'heure, de 6 ans jusqu'à moins de 6 ans. Ils ne le font pas consciemment. Certains le font... Il y a des parents qui donnent de l'alcool à leurs enfants, des parents. Donc, on peut considérer que c'est des consommateurs d'alcool. Et... la consommation va avoir des pics avec l'approche de l'adolescence, de la préadolescence, c'est-à-dire dans les classes à partir de la 6e, 5e, jusque là-bas. Donc on va avoir des pics, c'est-à-dire que le niveau de consommation va augmenter au fur et à mesure qu'on pense que l'enfant est responsable. On pense qu'il a atteint une certaine maturité, il peut aller faire son anniversaire seul, il peut avoir des amis seul, il peut sortir, aller en week-end, etc. Donc la consommation d'alcool et des autres drogues, je dis alcool et des autres drogues, pour nous l'alcool c'est une drogue. Si les auteurs ne sont pas d'accord, ce n'est pas bien grave, c'est nous qui, voilà, nous qui sommes intervenants, c'est nous qui pensons que l'alcool est une drogue. Donc on va avoir de la consommation par toutes ces personnes qui fréquentent nos écoles.
0: D'accord, donc c'est qu'on peut parler au moins de la mauvaise fréquentation dans ce cas. La mauvaise fréquentation. Donc, venons sur la mauvaise fréquentation et puis des parents, parce que souvent, comme il a dit tout à l'heure, certains parents peuvent envoyer son enfant à quoi lui-même ma cigarette, tu vas me donner. Et au fur et à mesure, l'enfant peut venir fumer là-bas sans le savoir. Donc, parlons de la mauvaise fréquentation dans les cas que vous rencontrez souvent.
2: Pour illustrer même ce que vous dites, on a fait une promotion récemment, une promotion de l'intérieur du pays. Il faut dire qu'il y a des enfants qui ont été entraînés dans ce phénomène parce que les parents lui les ont mis, comme M. Thieu l'a dit tout à l'heure. Il faut dire qu'il y a des enfants. Pendant que les parents reçoivent des personnes à la maison, par exemple, on va aller chercher la bouteille d'alcool dans le tiroir. L'enfant, il prend, il vient, il sert la personne comme ça. Au final, on dit, va arrêter poser. Le temps que l'enfant prend la bouteille et il arrive au tiroir, il a déjà goûté aussi.
4: Il a déjà goûté.
2: Vous voyez qu'il commence comme ça. Donc chaque jour, on doit l'envoyer et il goûte. Ça va s'en suivre quelque chose. Mmh. C'est déjà un cas. Là, c'est au niveau parental. Au niveau fréquentation, il y a des amis qui sont en classe, qui sont, on veut dire, c'est les plus cool de l'école. Mmh. Ils ont eux qui sont toujours au chauffer, ils prennent la drogue et autres. Donc, tu veux aussi rentrer dans le clan des cool. Mmh. Donc, toi aussi, tu vas tester le produit pour être dans le clan. Donc, ça aussi, la fréquentation aussi influence cet aspect-là. Donc, vous voyez que beaucoup de facteurs de fréquentation, que ce soit à la maison, que ce soit à l'école, ça a de l'impact sur les enfants.
4: Ça a de l'impact sur l'enfant, même si il y a quelque chose d'autre à ajouter.
3: Oui, c'est ça.
4: Dans la fréquentation, nous sommes vraiment dans les causes, hein. Donc, tout ce cause est la bienvenue.
3: Oui, absolument. Ce que monsieur vient de dire, c'est vraiment vrai. D'accord, vraiment vrai. Alors, on parle de pression des pères. Hein, c'est le vocable que souvent on utilise. C'est-à-dire, les pères, c'est ceux qui sont au même niveau que la personne, de même âge, de même milieu socio-culturel. Les pères vont avoir une pression sur l'individu. Et c'est un facteur qui explique la consommation de l'alcool et des autres drogues par l'enfant. Alors, il y a des enfants qui sont suggestibles. C'est-à-dire que la personnalité suggestible, c'est quelqu'un qui est prêt à tout pour ne pas rentrer en conflit avec vous. Pour ne pas brouiller vos relations, la personne va accepter tout ce que vous lui proposez. Et lorsque on a défini la tranche d'âge, c'est des adolescents, c'est des enfants qui aiment se promener en bande, ils adorent la bande. Ils sont dissous dans la bande. Et ce que la bande dit a autorité sur lui, plus que ce que souvent les parents disent, plus que ce que les enseignants disent.
4: C'est pas tous les temps à l'école.
3: C'est ça, c'est ça. Donc, cette pression va faire que, ou bien il va choisir de céder à la pression des pères, ou bien il va risquer d'être éjecté de la bande. Donc, les pères vont avoir une influence sur lui. C'est ça, les mauvaises fréquentations. Mais il y a aussi des gens dans les écoles qui ne sont pas de l'école. Vous avez des intrus, des gens qui sont en kaki, qui sont envoyés dans les écoles, bien qu'ils viennent dans les écoles, mais qui ne sont pas du milieu, ne sont pas du système. Qui sont en kaki, qui se fondent dans l'environnement scolaire et qui font la promotion de ces produits parce que eux, c'est des vendeurs, c'est des commerçants qui sont venus chercher des clients. Voilà. Donc, des gens à l'intérieur du système et des gens à l'extérieur du système vont contribuer à faire que les enfants, nos enfants, ils vont effectivement consommer. Et dans nos interventions, on insiste absolument sur la question, entre autres, de la fréquentation, comme monsieur vient de le dire. C'est absolument juste.
4: Nous sommes tous dans la mauvaise fréquentation, hein, mais comment font-ils pour s'en procurer?
3: Voilà. Comment ils font pour rentrer? Ils sont déjà là. Ils sont dans le système. Hein? Tout à l'heure, Taïrou, voilà, monsieur Taïrou, il disait que on envoie les enfants pour acheter, pour faire des achats, les parents, le tonton, le papa, il faut aller acheter ma cigarette et puis tu allumes et puis tu viens, ou bien ma petite bouteille là. Le consommateur est déjà à l'école. Il y a un lot de consommateurs qui sont déjà à l'école qui vont influencer les autres personnes. En plus, il y a ceux qui sont envoyés pour faire des clients. C'est un peu comme les agents commerciaux qui viennent et tapent à votre porte, qui vous présentent des produits, c'est quoi exact. Ils font à peu près la même chose avec nos enfants, avec nos petits frères. Et il y en a qui sont des dealers qui viennent en tenue, c'est comme ça qu'ils font entrer. Mais ils ne sont pas obligés de faire entrer le produit à l'école, ils peuvent vous attendre dehors.
4: Hein?
3: Il y a des écoles qui interdisent aux enfants de sortir entre midi et deux. Parce que s'ils sortent, ils ont affaire aux gens qui rôdent autour des écoles. Mmh. C'est une politique de l'autruche. Parce que vous ne les gardez pas après 18h.
4: C'est ça.
3: Les jours fériés, les congés, vous ne les gardez pas, ils sortent.
4: Mais lui qui finit à 19h, ça va à la maison.
3: Il va à la maison.
4: Ce qu'il fait devant la...
3: Voilà, voilà. Et le gars, il attend. Hein? Et je pense qu'on va y revenir dans les solutions. Mmh. Ce qu'il faut faire pour contrer ce genre de comportement.
2: Et pour compléter encore, c'était même en nombre, c'est-à-dire que puisque les écoles où souvent on fouille les élèves, c'est on entre dans les effets,
4: les effets.
2: C'est-à-dire
4: la kaki comme un bon élève. Ou même le premier lui, il rentre, on a déjà fouillé. Il ressort juste pour aller acheter quelque chose. Quand il revient, bon, il est pressé.
2: Ils se sont organisés autour des établissements scolaires parce que les clients, la grande cible, elle se trouve là-bas. Donc ils se sont mis organisés pour pouvoir faire de cela un endroit pour vendre leurs produits. Donc c'est pour ça aussi qu'il nous faut une réponse aussi organisée. Parce que ça y va de. Du bien-être du pays, ça y va de l'avenir de notre nation.
4: Oui, allez-y.
5: Je vais un peu à ce que cette émission. Il faut dire que c'est parce que déjà, ceux qui en prennent l'alcool sont en bonne santé de l'établissement. Donc là, les enfants, pour acheter et cacher l'alcool dans leur sac, ça ne sera pas compliqué pour eux. Ils ne sont pas éloignés des établissements.
0: Effectivement.
5: J'ai même vu un enfant, quand je suis allé rendre visite à un directeur de l'école, pendant que le gardien fouillait les autres élèves, il a acheté de l'alcool et il a enlevé les écritures. Il a enlevé, c'est-à-dire l'emballage du carton, il a enlevé. Et quand tu vois, tu penses que
2: c'est une bouteille vide.
5: Ils ont enlevé l'emballage.
0: Ah, il enlève l'emballage, donc c'est comme un simple carton, il y a rien dessus.
5: Carton, il
0: voilà, il s'amuse un carton même.
5: Dans
0: l'établissement.
5: Donc vous voyez, ils ont des stratégies pour faire entrer l'alcool dans l'établissement.
0: Oui, parlons aussi de l'alentour. Hein. Donc on emploie cette politique de dégager les maquis, les restaurants, tous les établissements.
2: C'est vrai qu'à Abidjan, les gens peut-être font un peu attention, mais il y a des endroits même à Abidjan ici où il y a les maquis sont collés de la force scolaire. Et c'est difficile de pouvoir. Il faut que cette personne ait une autorisation, peut-être d'une entité publique, je n'ai pas cité, ou une sécurité, pour installer son endroit. Et on vient prendre taxe sur lui. À l'intérieur, c'est encore pire. Parce que là-bas, à Abidjan ici au moins, il y a la communication, ils ont la possibilité d'atteindre certaines autorités d'enseignement. Mais à l'intérieur, ce n'est pas facile. Pouvoir faire dégager ces genre de choses-là. Pour nous qui sommes allés sur le terrain, donc on fait notre effort pour interpeller ces autorités à travers les plaidoyers qu'on fait, pour qu'on puisse vraiment effectivement dégager. Malgré qu'il existe une circulaire du ministère de l'Éducation nationale pour faire dégager cela, mais ça existe toujours.
0: Ça existe
2: donc,
0: toujours.
2: Il faut amener ces personnes-là qui ont des maquis à côté des talents scolaires à être responsables, à ne pas prioriser leur argent au détriment de la santé des enfants d'autrui, qui sont eux-mêmes aussi leurs propres enfants. Donc, comment il faut amener à changer cela. Et c'est ce que nous faisons tous les jours à travers nos sensibilisations, à travers nos missions.
0: Oui, donc dans ce cas, c'est qu'on doit aussi accuser les adultes. Ne sont-ils pas complices, vu qu'aujourd'hui, on voit au moins certains établissements où leur partenaire de l'établissement, peut-être c'est quelqu'un qui vend l'un de ses produits, ou bien aussi il y a une autre publicité et en a point fini dans les établissements. Là, on va en parler avec M. Thuyot. Là aussi, nous sommes responsables en tant qu'adultes.
3: Oui, vous faites bien d'employer les deux mots, la complicité et la responsabilité. Il y a une complicité qui est active. Si un adulte tient un lieu de vente, d'alcool ou bien on va parler d'alcool, à proximité d'une école, il est complice activement, c'est-à-dire il a une certaine conscience de sa complicité. Il va souhaiter que son affaire marche, mais ça veut dire son affaire marche signifie que les élèves qui sont à côté aussi soient sécurisés. Mais il y a aussi une forme de complicité, de responsabilité, là je veux parler de responsabilité, qui fait intervenir le milieu familial. Le milieu familial qui est géré par les adultes. Dans le milieu familial se trouvent des pratiques, se trouvent des facteurs qui vont pousser les élèves, les enfants, je dois dire, les plus jeunes, à la consommation d'alcool et des autres substances. Des pratiques éducatives qui sont négatives, qui sont néfastes, qui briment l'enfant, qui lui ôte sa liberté, de sorte que lorsqu'il a l'occasion de sortir, d'aller, d'être dans la rue, il se sent libre. Il se sent libre de faire tout ce qu'il fait. Ici, à la maison, il y a du stress, il y a de la pression. Parce que papa a pris une nouvelle femme, ou bien maman a pris un nouveau mari, et que ça ne va pas. Donc les enfants vont se retrouver dans la rue. Mais dans la rue, c'est la jungle. La rue, c'est la loi du plus fort. La rue est stressante. Dans la rue, il faut lutter pour vivre. Or, ces produits proposent des raccourcis en termes de gestion du stress, en termes de gestion de la solitude, de la nuit, etc. Ça propose des raccourcis aux enfants. J'ai travaillé avec un groupe d'enfants de la rue. Plusieurs fois, je suis même au niveau du programme de rééducation des enfants en conflit avec la loi. C'est des choses qu'on entend. On est dans la rue pour se chercher. On est venu parce qu'à la maison, ça ne va pas. Mais quand il arrive dans la rue pour se chercher, c'est là qu'il rencontre l'alcool et il va rencontrer les drogues. Donc, en amont, quand on remonte, on trouve que les adultes sont responsables de cette situation, même sans le vouloir. C'est-à-dire qu'ils ne disent pas aux enfants, allez dans la rue, cherchez-vous, trouvez de l'alcool, mais par leur pratique, par le fait qu'ils ne sont pas formés et par leur pratique, ils poussent les enfants sans le vouloir ils sont de bonne foi. Ils poussent l'enfant dehors, l'enfant qui va se retrouver dehors, il va être exposé à toutes ces choses. Si tous ceux qui peuvent vous écouter vous tendent une oreille attentive, sont des gens qui sont au maquis, vous allez les trouver là-bas. À un certain moment, vous allez voir qu'être au maquis, ce n'est pas aussi mauvais que ça. Parce que celui qui vous écoute, celui qui vous aime, celui qui peut vous aider à résoudre vos problèmes, il est au maquis ou bien il est dans un certain milieu. Mais vous allez le fréquenter. Après, vous allez voir que ce qu'il fait n'est pas aussi mauvais que ça. Et in fine, vous allez commencer à toucher, progressivement, à faire comme lui.
4: Il devient comme votre idole.
3: Donc c'est ça, c'est son idole. Donc après, vous commencez à faire comme lui et vous tombez dans la consommation abusive de ces produits. Et quand les parents sont informés au retour, ils ne comprennent pas. Ils disent les enfants d'aujourd'hui, sans oublier qu'ils ont été, d'une certaine façon, inconsciemment, responsables de la situation de consommation. J'aimerais soulever un autre point.
4: Oui.
3: Les politiques de lutte contre les drogues, d'une façon générale, et contre l'alcool, ne sont pas définies par les enfants de 6 ans. C'est les adultes qui sont au sommet de l'État, qui sont des ministres, qui sont des structures nationales qui définissent la politique de lutte contre les drogues et contre l'alcool. Alors, il faut que les adultes prennent leurs responsabilités. J'ai été dans plusieurs pays, en Afrique noire, partout c'est la même chose. Il y a des lois qui ne sont pas respectées. Le combat de El Kassi, ils défendent que les gens doivent respecter les lois. Mais il y en a dans tous les pays, mais les lois ne sont pas respectées. C'est les adultes qui éditent les lois. C'est à eux de mettre en place des mécanismes de coercition pour que les lois soient respectées. Donc si on a des enfants, des gens qui consomment de l'alcool et des produits à tout bout de champ, partout, cela engage aussi le législateur, bon, pas le législateur en tant que tel, mais les adultes, hein, d'une façon générale, qui émettent des lois et qui les enfreignent. On a parlé de la publicité tout à l'heure.
4: Oui, la publicité.
3: Mais où se trouve la publicité? Je dois dire, où ne se trouve pas la publicité? C'est ça, il y en a partout, dans les rues, à la télévision, à la radio, sur Internet. Mais qui met la publicité? C'est aussi les adultes. Les adultes ont une grande responsabilité et ils sont complices aussi du mal qu'ils dénoncent. C'est une sorte d'hypocrisie qui est très vaste, hein, où vous allez voir sur des chaînes, ils vont vous faire des documentaires, ils vont vous faire de bonnes choses, mais à la fin, on va faire la publicité de ces produits. Pour nous, l'alcool, si, nous on classe l'alcool parmi les drogues. Je le dis toujours, si les auditeurs ne sont pas d'accord, ce n'est pas un problème. Si vous dites que ce n'est pas de l'alcool, peut-être
4: c'est pas de la drogue, peut-être
3: c'est pas grave, voilà. C'est vous qui avez raison. Mais sur les effets là,
4: on ne peut pas
3: faire débat dessus. C'est les mêmes effets. Souvent, quelqu'un qui a pris de l'alcool ne peut pas faire certaines choses que quelqu'un qui a pris une certaine autre drogue ferait. Donc c'est pour cela que nous on dit que c'est une drogue en regardant les effets. Et les adultes, sur toute la longueur de la ligne, ont une responsabilité dans la survenue de la consommation de l'alcool et des autres drogues par les enfants, y compris dans nos écoles et partout.
4: La drogue, l'alcool, le tabagisme en milieu scolaire, nous en parlons dans cette émission, c'est Il faut qu'on en parle sur la radio Amitié. Nous sommes jusqu'à présent sur les causes. Il est 15h26, nous restons toujours dans les causes avant d'aborder les conséquences. Nous avons demandé aujourd'hui, nous remarquons que l'élève passe plus de temps à l'école. Mais est-ce que dans nos systèmes scolaires, dans l'éducation à l'école, est-ce que l'information est bien donnée à l'enfant, à l'élève, hein? Donc ça aussi c'est une cause, parce que voilà, dans nos systèmes éducatifs, il faut qu'on pense à ça.
5: Effectivement. À mon avis, l'information n'est pas donnée normalement aux élèves. Et c'est pourquoi, quand ils finissent les cours, ils se retrouvent au maquis.
4: C'est ça.
5: Voilà. Donc là, il faut beaucoup sensibiliser les parents et les éducateurs dans ce sens-là.
2: Effectivement. Pour compléter un peu, c'est pour ça que nous, comme nous sommes sur le terrain avec M. Tchou, on remercie vraiment toujours, qui est toujours disponible pour la collaboration. Et on forme également les personnels éducatifs. Parce qu'on s'est dit que ceux-ci sont en contact avec les enfants, il faut également les former sur ce sujet-là. C'est vrai qu'ils ont mis les EDIC, éducation civique, mais on devait en mettre des modules dans ce sens-là, dans ces programmes-là. C'est important, parce que ça impacte la vie des enfants. Donc il faut mettre des modules. Et pour parler un peu de l'aspect loi, la loi 293/1964 interdit qu'on donne la consommation, interdit la vente de la consommation par les élèves. Et cette loi existe depuis 1964.
4: Waouh.
2: 1964. Et elle n'est pas appliquée jusqu'à présent. Donc, c'est pour dire que l'État a mis une loi en place pour dire qu'on ne donne pas d'alcool aux enfants, on ne vend pas d'alcool aux enfants, mais on s'en fout.
6: et à tel point même que même celui qui doit faire résister moi-même de ça, même pas que cette loi existe.
4: Ça doit enseigner cette loi aux enfants.
6: En tant qu'ONG, personnel suivi, de les rappeler que vous-même, votre rôle là, vous devez le faire. Ce qui est dans votre mission. Et nous-mêmes, nous sommes obligés encore de faire des plaidoyers pour que vous puissiez respecter vous-même votre tâche en tant que mission. Vous voyez que c'est pas facile.
4: C'est pas facile. Et nous sommes toujours sur les causes, hein, monsieur Etio.
3: Concernant l'information à transmettre aux apprenants dans les programmes scolaires, j'ignore la totalité du contenu des programmes qui est dispensé à nos apprenants peut-être du primaire jusqu'à l'université. Mais les observations que nous faisons sur le terrain montrent bien que l'information n'y est même pas. C'est-à-dire l'information n'existe pas dans le milieu. Qui va donner l'information? Les enseignants, le personnel, ils ne l'ont pas. Ils ne l'ont pas toujours. Je vais vous donner l'information. Peut-être que ça va vous faire frémir. Le corps humain n'a pas besoin qu'on lui apporte de l'alcool. Il n'en a pas besoin pour fonctionner correctement. Pour la stabilité du corps, il n'a pas besoin d'un apport extérieur en alcool. Combien d'enseignants, combien d'éducateurs le savent? Ils n'ont pas souvent d'informations. Et les hérésies, c'est-à-dire les fausses idées que nous trouvons dans les écoles-là, montrent très bien que la fausse information circule plus vite, à vitesse grand V, par rapport à la vraie information. Et c'est pour cela que nous, les ONG qui intervenons dans ces milieux-là, nous sommes très souvent la bienvenue parce qu'on attire l'attention du personnel, de ceux qui y sont, sur des situations, des problèmes qu'ils croyaient maîtriser. Ils croient avoir souvent certaines connaissances alors qu'ils ne les ont pas. Donc l'évidence des mauvaises idées, des fausses idées dans les écoles montre très bien, et quand je dis dans les écoles, au niveau des élèves, au niveau des adultes, parce que comme M. Taïbou vient de le dire, on engage des formations en direction des adultes. Ça montre bien que la bonne information n'y est pas. Je suis allé dans un pays, la Namibie, où ils enseignent les addictions aux drogues et la toxicomanie comme une matière. Comme l'histoire, géographie, comme SVT, ils enseignent ça aux enfants. Ça dit, c'est au secondaire, là. Vous avez ça de la sixième à la terminale. Donc, à la fin, il reste aux gens de prendre des décisions parce qu'ils ont toutes les informations. Et c'est fait de sorte qu'il y a des manuels, moi j'en ai un, il y a des manuels où ils sont enseignés. Pourquoi on ne ferait pas ça encore? Ça, c'est notre rêve. Qu'un jour, mais quand vous allez déjà dans une école pour 2 heures de conférence, on vous dit le programme est surchargé. Alors que vous venez parler de santé, de quelque chose qui va faire que le programme va terminer.
4: Mais c'est ça qui était le programme.
3: Voilà, l'année ne va pas s'arrêter le 15 décembre à cause de congés anticipés. Vous savez ce qu'il y a en bas de toutes ces choses-là? Voilà. Donc il y a tout ça. Donc, et l'intervention doit être menée par des personnes qui sont formées pour ça. Pas par le simple professeur, ou bien souvent ils n'ont pas le temps, et quelquefois, comme je l'ai dit, ils ne sont pas formés pour ça. Et l'apport que nous, les ONG, que nous leur offrons, l'offre que nous faisons, c'est de leur apporter des formations. On en fait plusieurs, mais c'est quelques rares fois qu'on est bien perçu. Sinon, en général, on nous perçoit comme des gens qui viennent prendre le temps jusqu'à ce que, quand ils assistent à 5 minutes, c'est là qu'ils comprennent. Voilà, que
4: l'importance.
3: C'est là qu'ils voient l'importance.
6: Nous avons tourné, c'est-à-dire, même quand tu les contactes, on te voit comme quelqu'un qui vient bouffer notre temps là. Donc c'est après l'intervention qu'ils comprennent. Même au plus haut niveau, hein, parce qu'on a fait des rencontres, des présents avec des préfets, des mêmes. C'est-à-dire, les premiers contacts avec eux là, ils voient que non, nous, là, mais les venus peut-être demander l'argent, on est venus. Mais quand on commence l'intervention, ils voient le sujet, là ils commencent à comprendre. Ils disent, ah, là c'est important comme cela. Comme au début, ils se disent que j'ai vu comment comprendre cette présence. Donc c'est important et c'est un point de santé publique. Tout le monde doit s'y mettre.
4: Tout le monde doit s'y mettre, mesdames et messieurs, vous êtes à l'écoute de l'émission, il faut qu'on en parle. Nous sommes sur les conséquences de la consommation abusive de l'alcool, de la drogue et du tabagisme dans nos systèmes scolaires, l'école qui aujourd'hui prime l'excellence. Mesdames et messieurs, l'environnement favorable qu'est l'école de nos jours est devenu un véritable nid de consommation d'alcool et de la drogue. L'école est-elle synonyme de ghetto? La jeunesse scolaire, par manque d'informations, se livre à la consommation abusive. Quelles sont les conséquences et que faire, amis auditeurs de la radio Amitié, à tout à l'heure pour la suite de cette émission? Transition musicale avec Big Edson. Quant à lui, il dit arrête, laisse tomber, quitte le ghetto et faut réfléchir.
7: Yeah. Exode. I understand what you are saying. You know, I will not smoke again.
8: Ghetto, c'est là où on filme la drogue.

Tous ces élèves qui se perdent et qui se retrouvent dans un ghetto, mesdames et messieurs, deviennent un véritable problème pour la famille, pour l'État et également pour la société. Raison pour laquelle nous allons maintenant savoir quelles sont ses conséquences. Monsieur Olivier, nous sommes avec vous. Parlons maintenant de ces

0: des parents. Voilà, parce que si tu es mauvais, les parents m'investissent sur toi, et puis en retour, tu ne produis rien. Vous voyez un peu ce que ça fait. Donc, on peut dire, sur le plan social, il y a la souffrance des proches.
1: Tu vas vous donner un peu l'aspect, c'est-à-dire que c'est vrai que ça a des conséquences vraiment un peu graves sur la famille, comme il a dit. Et les enfants même là, qui sont dans ce domaine, sont un peu déboussolés. C'est-à-dire qu'au niveau école, tu ne peux pas continuer, c'est un échec déjà. Et l'alcool a des effets sur plusieurs maladies. Je ne sais pas si c'était ces maladies, je pense que je vais entendre profondeur sur ce sujet-là. L'alcool agit sur certains organes qui sont dans le corps. Et celui qui prend de l'alcool, il ne peut pas vraiment être quelqu'un qui est sportif, ce n'est pas possible. Parce que c'est pas évident que tu puisses faire du sport pendant longtemps. Donc ça, c'est quelques aspects qu'on peut dire. Et aussi, c'est vrai qu'on dit les enfants consomment, mais le fait que le parent même consomme aussi a un impact aussi sur l'enfant aussi. Parce que imaginez un parent qui est alcoolique, est-ce que c'est l'enfant? Ce parent-là peut mettre son enfant à l'école. L'argent qu'il gagne pour voir ce que les enfants, il met tout cela dans la boisson. Donc du coup, ça a fait la reste des études de l'enfant. Ça, c'est un aspect qu'on ne fait pas attention, mais ça existe. Et c'est les choses qu'on a croisées sur le terrain. Il y a des écoles même où il existe des fumoirs. On ne va pas les citer, mais on en a trouvé.
2: Effectivement, nous sommes toujours sur les conséquences.
3: Effectivement, dans les conséquences, il y a les effets. Les effets, souvent, qu'ils recherchent, conséquences positives. J'imagine que nous parlons des conséquences négatives, c'est-à-dire des risques, des méfaits qui s'opposent aux effets dans le moyen et le long terme. Il faut dire que la consommation de drogue, d'une façon générale et particulièrement de l'alcool, a un impact négatif sur tous les aspects de la personnalité. De la personne et de la personnalité. C'est-à-dire que si vous consommez de l'alcool, vous prenez des risques sanitaires au niveau physique. C'est-à-dire que votre santé physique va se dégrader. Parce que l'alcool va toucher au foie. Parce que le foie est en première ligne pour éliminer l'alcool. Le corps humain n'est pas conçu pour digérer l'alcool comme on digère... Ce qu'on mange le matin, de la nourriture, de la tchéké, du riz, le corps humain n'est pas conçu pour digérer l'alcool. Donc il est éliminé. Et par un processus qui est très compliqué, qui n'est pas à l'objet de notre émission. Et c'est le foie qui est en première ligne pour éliminer l'alcool.
2: Donc,
3: voilà, qu'est-ce qui se passe? Le foie, en éliminant l'alcool, il se détruit lui-même. Et ça expose l'individu au risque de ce qu'on appelle la cirrhose, c'est des précancers. Le cancer, c'est quand une partie du corps commence à produire. Donc, on peut citer le foie. On ne va pas citer tous les organes, je vais citer quelques-uns seulement. Ensuite, le cœur. Quand vous prenez de l'alcool, des boissons où il y a de l'alcool, vous exposez le cœur, le corps commence à s'enfler. Il commence à prendre, il commence à grossir. On dit hypertrophier, c'est comme un chiffon qui est en train de se remplir d'eau. Donc il grossit. Et ça fait grossir aussi tous les organes qu'il y a dans l'intérieur du consommateur. Quand on le voit, on dit, ah, le tonton, ça va chez lui maintenant. Oh, il est malade. Il est malade. L'alcool est en train de le faire dilater. Donc, l'alcool va toucher aussi au rein, au pancréas, au larynx, le petit carrefour qu'il y a dans la gorge, etc. C'est-à-dire à tous les organes vascularisés. Puisque c'est le sang qui transporte l'alcool. Donc, tous les organes qui sont vascularisés peuvent attraper une maladie. Et c'est des maladies graves, c'est des maladies chroniques. Donc, il y a déjà le risque de santé physique. Ensuite, il y a le risque de santé mentale. L'alcoolisme envoie vers ce que tout le monde appelle la folie. On les appelle les psychoses éthyliques, c'est-à-dire que quelqu'un qui va, à force d'être coupé de la réalité, d'être peinté, comme on le dit, d'être isolé.
2: Il est tapé.
3: Il est tapé. À un certain moment, ça reste en lui comme un trait de personnalité, c'est-à-dire il reste comme ça, même quand il n'a pas pris de l'alcool. Donc, de la consommation des drogues, et particulièrement de l'alcool, vers la maladie mentale, vers Bengerville, j'espère qu'on se comprend.
2: Oui, on se comprend.
3: Il n'y a qu'un pas. Il n'y a qu'un pas. Donc, santé physique, santé mentale, l'aspect relationnel. L'alcool va brouiller les relations. C'est-à-dire que l'alcool, c'est un produit dangereux. Il réunit les gens très facilement, mais il les disperse. Il les disperse aussi. L'alcool va toucher à la cellule familiale. Aller à la justice, vous allez voir, la majorité des divorces, ils vont vous raconter des choses qui sont superficielles, mais en bas, monsieur, il bat, il me frappe. Il me frappe. Quand il boit, il rentre à la maison, il me frappe avec mes enfants. Il ne donne pas à manger, etc., etc. L'alcoolisme est à la base de la dislocation de la cellule familiale. Au niveau professionnel, je travaille à la Croix-Bleue, mais que de personnes...

0: bien payés, nous recevons pour usage d'alcool qui sont licenciés. Vous avez vu? Mais vous engagez quelqu'un pour faire votre travail, vous lui donnez un bon salaire. Il se met dans un état d'ébriété, il arrive, il parle mal à tout le monde, ça va, c'est même supportable. Mais si c'est un comptable, quelqu'un qui voit 2-0 ou il y en a 3, ou bien qui voit l'inverse. Alors quelqu'un qui fait des gaffes et que vous faites des mises à jour, à un certain moment, vous êtes obligé de vous débarrasser de la personne. Et l'alcoolisme est un facteur de perturbation de la profession, de l'activité professionnelle. Donc, physique, mental, relationnel, professionnel, financier. Il faut de l'argent pour acheter et beaucoup plus d'argent pour se soigner. Et quand vous avez de l'argent dans votre poche, vous avez pris votre salaire. Tu as pris le salaire, tu passes chauffer d'abord avant d'aller avec les liasses. Quand tu arrives là-bas, là, au moment où tout le cerveau est embrouillé, parce que l'alcool va chatouiller le cerveau et désactiver certaines parties. Les parties qui vous aident à réfléchir, dire que il faut garder de l'argent pour les enfants, l'alcool va aller désactiver ces parties. Donc vous êtes content, vous êtes dans le chaud. Vous travaillez sur l'argent.
1: C'est bon pour quand il est le papa.
0: Voilà, on lui donne des tontons. Le tonton Choco, merci.
1: Ça c'est mon père.
0: Quand c'est comme ça, il est fou.
1: Il travaille.
0: Et puis bon, avec le reste des billets, quand il va à la maison, on ferme le bar, qu'est-ce qui se passe? Quand il arrive sur le caniveau, il voit que le caniveau bouge. Le caniveau le drip, il y a deux caniveaux, il y a un caniveau, il saute et il tombe dedans, il dort. Mais les gens qui vont venir
1: te prendre, ils dépensent.
0: Non, il dort dans le caniveau. Quand les gens viennent te voir, ils veulent te prendre pour t'amener à la maison, ils vont sécuriser ton bédou d'abord.
1: C'est
0: Abidjan. Voilà. Donc, les dépenses liées à la consommation de l'alcool et de ces produits-là peuvent être évaluées. Tous les domaines de la personnalité, y compris au niveau spirituel. Tous les domaines de la personne et de la personnalité sont touchés. Donc il y a des conséquences à court terme, immédiatement, il y a des conséquences de moyen terme et il y a des conséquences de long terme. Les maladies que apportent les drogues dans la vie des gens, c'est des maladies chroniques, c'est-à-dire des maladies qui s'étalent dans le temps. C'est des maladies très difficiles à soigner, l'addiction elle-même étant d'une certaine façon incurable. Et c'est des maladies qui dénaturent la personne. C'est des maladies qui enlèvent l'humanité. Et vraiment, merci à votre radio de nous donner l'occasion de parler de ces choses, d'avertir les gens. Connaisseurs, connaît.
1: Donc, si après...
0: ça, c'est vous qui le dites, merci.
2: Merci. L'alcool, c'est un puissant dissolvant. Il dissout tout. Il dissout vos familles, il dissout vos amitiés, il dissout votre argent, sauf vos problèmes.
0: Oui,
2: il dissout tout. Tout, sauf vos problèmes.
0: Absolument. Oui,
1: d'accord. Oui, voilà. Donc, selon vous, comment doit-on faire pour lutter contre ces fléaux? Parce qu'on peut dire que c'est un fléau. Hein? Voilà. Comment doit-on procéder?
2: D'accord.
1: Surtout dans nos systèmes scolaires. Nous sommes là pour aujourd'hui.
2: Il faut commencer d'abord par faire respecter les lois.
1: Oui.
2: C'est notre philosophie. Il faut faire respecter les lois qui encadrent l'alcool. Il faut quand même. D'abord, il faut déguerpir les maquis qui sont dans les établissements scolaires. C'est important. Il faut quand même aussi éviter, responsabiliser ceux qui vendent de l'alcool, même si ce n'est pas dans les maquis, à ce que ceux-ci ne servent pas de l'alcool aux enfants. Parce que tu peux sensibiliser les enfants. Donc nous, dans les premières années que nous avons fait nos enquêtes, on a fait les enquêtes auprès de 1000 enfants à Abidjan et 700 à l'intérieur du pays. Et on a fait le taux, on a un taux de 63,8% des enfants qui étaient dans les établissements scolaires consomment une fois de l'alcool. Donc, malgré que tu leur parles, ils ont accès aux produits. Donc ceux qui servent le produit, il faut leur dire, si vous servez de l'alcool aux enfants, on va savoir comment s'exposer. Et il faut respecter. Ceci-là, ça va éviter que ça puisse arriver. Et ensuite, il faut réfléchir à des solutions en tenant compte des réalités du moment. Maintenant, pour laquelle nous-mêmes, personnellement, nous organisons un colloque bientôt, le 24 novembre. C'est le premier colloque du genre sur la prévention de l'alcoolisme chez les mineurs, ni les femmes enceintes. Donc, tout le monde sera intervenu, même les autres sont intervenus sur les nouveaux modes de consommation d'alcool parce que les temps changent et les enfants s'adaptent. Donc, je suis intervenu sur le thème des nouveaux modes de consommation d'alcool par les mineurs pour qu'on puisse trouver des solutions ensemble à pallier cela. Je pense que les autres vont compléter.
1: Oui, voilà. Donc, nous sommes là. Hein. Comment lutter? C'est comme si on prépare en même temps des solutions, voilà, dans nos systèmes scolaires aujourd'hui. Et redoubler d'efforts
3: pour certains établissements parce qu'il y en a encore dans nous avons vu et surtout les parents. Voilà, surtout les parents, parce que on nous dit que c'est les parents qui sont un peu bien placés aussi pour lutter contre ce fléau.
1: Les parents sont bien placés. Tout à l'heure avec M. Thieu, nous allons connaître un peu que dit la loi sur la consommation de l'alcool, de la drogue, du tabac en milieu scolaire, mais avec vous. Voilà, comment déjà sensibiliser ceux qui sont déjà exposés à la consommation? Bien qu'on entraîne ça mieux pour ne pas qu'ils consomment, mais ceux qui en consomment déjà dans vos sensibilisations, comment est-ce que vous faites pour les réintégrations?
3: Eh bien déjà, c'est de les amener vers les centres qui sont agréés. Le centre de la Croix-Bleue. Et il y a aussi, il y a deux centres.
2: Oui, effectivement.
1: Il y a les centres de suivi.
2: Effectivement.
3: Donc nous les enregistrons et déjà on a déjà certains cas, on va conduire voilà.
1: Ouais. Très très bientôt, M. Thieu.
2: Pour un chéri, il faut dire que les enfants qui sont dans l'alcool, chacun a son champ d'action.
1: Oui.
2: Et comme on a dit, où l'un s'arrête, l'autre prend le relais. Nous personnellement, nous sommes dans la prévention, dans la sensibilisation et le plaidoyer. Donc, par exemple, laquelle nous attaquons sur l'aspect loi. Ce qui est loi, ce qui est prévention, ce qui sont vraiment dessus. Maintenant, donc, nous, quand nous prenons les enfants, la première chose d'abord, c'est de l'amener d'abord à une modération. Pas brusquement. Donc, où nous stoppons, on donne le relais à ceux qui sont spécialistes de la réinsertion. Notamment la Croix-Bleue, qui est un centre, et d'autres organisations qui existent, les PNB ou tout cela. Donc, on peut dire, on donne à M. Thieu, par exemple, comme ça, qui fait son travail. Et son travail de fait, avec notre appui, on renforce un peu ce qu'on fait sur le terrain pour amener les enfants à ce qu'il faut. Mais il faut dire qu'en Côte d'Ivoire, la prise en charge de l'alcool, c'est coûte cher.
1: Donc raison pour laquelle il ne faut pas consommer.
2: Nous, voilà. On évite que les gens arrivent à ce stade-là. On vous dit qu'on ne veut pas que les clous gagnent l'argent. Mais nous, on préfère que les enfants n'arrivent pas à ce stade-là. Mais s'ils arrivent à ce stade, c'est arrivé. Donc, il faut prendre le relais.
1: Nous allons savoir un peu que dit la loi exactement sur la consommation de l'alcool dans nos milieux scolaires avant de prendre vos mots de fin.
0: Je pense que M. Taylor est bien placé, il va vous dire ce que la loi dit, il en a cité.
2: Effectivement, ça dit que pour un enfant qui n'a pas 18 ans, il est interdit qu'on le vende ou le donne l'alcool, que ce soit à emporter ou à consommer sur place. Maintenant, pour un enfant de 14 ans, il est interdit même qu'il soit dans le maquis sans accompagnement d'un adulte. C'est-à-dire même rentrer dans le maquis sur le
1: maquis.
2: Ou bas, au moment de la
1: cette loi, on l'applique en Côte d'Ivoire, si c'est Abidjan, je me demande.
2: D'un adulte pour entrer, 14 ans. 18 ans, c'est vrai, il peut rentrer, mais pas consommer de l'alcool, que ce soit sur place ou emporté. Et pour ceux qui dérobent, et puis en plus encore, si un adulte est attrapé en train de donner l'alcool à un enfant, il a bu, il est devenu ivre, que ce soit le milieu, que ce soit remarqué à la maison ou au dehors, que l'enfant est devenu ivre, la loi aussi peut attraper. Donc, pour tous ceux-là, les conséquences sont des sanctions qui peuvent aller jusqu'à près d'un million à des emprisonnements qui varient qu'à 6 mois environ. Et ça peut aller encore plus grave. Jusqu'à ce qu'on peut même retirer la parentalité d'un parent. C'est-à-dire, toi, parent, tu as donné l'alcool à un enfant et que tu l'as donné à boire, on peut dire, toi, parent, tu n'es pas responsable. Ton enfant, tu ne peux pas l'éduquer. On peut te retirer ton enfant pour te dire que tu n'es pas responsable et on confie à des services spécialisés. Donc, ça peut arriver tout à cela. Celui qui a un maquis, c'est l'obligation de contrôler l'identité d'un enfant s'il pense qu'il n'a pas encore l'âge pour consommer. Mais si tu ne le fais pas, qu'un enfant consomme, quand t'attrape, c'est toi qui prends la responsabilité. Mais si un adulte vient payer, et puis il donne à son enfant, toi, vendeur, tu n'es plus responsable de ça. C'est les parents que la loi s'applique. Donc la loi protège les enfants.
1: À chacun des responsables dans le domaine précis.
2: C'est ça.
1: Au mot de fin, et comment est-ce qu'on peut vous contacter pour tous ceux qui auront besoin de vous? Et brièvement parler de votre colloque qui aura lieu très bientôt, c'est quand et où est-ce que ça va se passer?
2: Voilà. Le colloque, c'est le 24 novembre.
1: Le 24 novembre.
2: À la Bibliothèque nationale d'Abidjan au plateau, au nom du musée. Et le thème, c'est juste prévention de l'alcoolisme chez les mineurs, les élèves et les femmes enceintes, rôle et contribution des autorités et des acteurs du commerce des boissons alcoolisées. Vous avez vu qu'on a voulu que eux-mêmes qui vendent de l'alcool, là, qu'ils viennent aussi. Et nous-mêmes, ceux qui sont sur ONG et autorités, on va discuter ensemble. Comment est-ce qu'ensemble, on va protéger nos enfants contre l'alcool? Et ça, c'est de 8h à 13h. Et il y aura vraiment des experts pour intervenir sur le sujet. Que ce soit l'État, que ce soit civil, que ce soit les commerçants aussi, qui vont venir se parler là-bas. Donc, soyez tous au rendez-vous pour ne pas rater ce que c'est dit en Côte d'Ivoire. Et ça va faire boum en Côte d'Ivoire.
1: D'accord. Profitez en temps de nous, les différents contacts de votre ONG, LKCI.
2: D'accord. Donc, il faut que l'ONG LKCI est situé à Yopougon-Sable, le siège est là-bas. Donc, le contact, le 07, il y en a le mien et puis on donne le scrutin. 07 57 50 59 52. 07 57 50 59 52. Et puis je profite maintenant pour dire merci à la radio Amitié de nous donner cette opportunité de pouvoir parler de ce sujet. Et merci également à la direction, merci également à vous l'animateur pour cette opportunité que nous donnez pour le faire. Je vous donnerai de nos cas sur le
1: numéro. Oui, votre numéro.
2: Le numéro,
3: c'est
1: 2305. Oui. Reprends encore.
3: 2305 21 33 21 40.
1: Voilà.
3: Et déjà je remercie la direction de la radio Amitié. Et je pense que c'est très important de parler de ce
1: C'est ça.
3: Pour attirer l'attention des parents et des autorités sur ce niveau-là. Tout ça nous vraiment
1: au système scolaire. Monsieur Thio, avec votre mot de fin, et comment est-ce qu'on peut vous contacter?
0: Deux petites choses avant mon mot de fin. La première, c'est qu'on peut prévenir les drogues à l'école. Nous avons un programme qui est au point, qui est déjà en cours dans plusieurs établissements à l'intérieur et à Abidjan ici depuis quelques années. On peut prévenir les drogues et l'alcool dans les écoles en sensibilisant les élèves, en formant le personnel et en faisant du coaching parental. L'autre chose, c'est que Stop Addiction Côte d'Ivoire et la Croix-Bleue, avec les autres partenaires comme Elkassi, aussi on a d'énormes projets pour prévenir les drogues et les autres produits, voilà, les produits voisins dans toutes les sphères de la population. C'est pas seulement dans les écoles, dans les entreprises, dans les structures, des ministères et autres. On a de bons projets qui sont imminents, qui vont être exécutés. Alors le contact que je vais laisser, il est facile à retenir, c'est le 07 08 51 11 11. 7 8 51 11 11.
1: Toujours disponible, hein?
0: Toujours disponible. Si vous nous appelez, si on n'a pas pris, laissez un message WhatsApp ou bien un message un SMS, après on va vous rappeler. Merci à votre radio de nous donner l'occasion de parler de ces produits. On n'en a pas toujours, les antennes ne sont pas toujours ouvertes pour nous.
1: Oui, c'est ça.
0: Et si vous le faites, c'est tout à votre honneur.
1: D'accord, merci beaucoup monsieur Thio Daniel. Il rappelle que vous êtes de la Croix Bleue, également des Stop Addiction Côte d'Ivoire. Merci également à monsieur Olivier qui est le secrétaire général de l'ONG LKCI, et monsieur Taïrou Kaberou, il est le chef de projet à LKCI. On aura l'occasion encore de vous recevoir sur notre plateau. Merci encore à vous. Nous savons de nos jours que les jeunes passent une grande partie de leur temps dans les établissements scolaires et les écoles. Alors, sont dit un temple privilégié pour fournir à la jeunesse des connaissances et des outils nécessaires pour prévenir, voire réduire la consommation de la drogue, de la cigarette et de l'alcool dans nos milieux scolaires. Mais nous remarquons le contraire à tous les niveaux, social, économique, scolaire. L'équipe de Il faut qu'on en parle avec ses invités vous remercie de votre attention, d'être, de rester connecté. D'ici là, soyez les premiers acteurs de la sensibilisation avec la proximité. On y arrivera à zéro consommation d'alcool, de la drogue et du tabagisme dans nos établissements scolaires. Vivement que les décideurs, les ONG, les parents, le corps éducatif, l'État mettent en place de nouveaux cadres politiques et des programmes qui s'adressent aux facteurs des risques de consommation d'alcool dans nos milieux scolaires. Merci Saint-Jacques, c'était Yoro Dimania. À la semaine prochaine pour un autre sujet qui va vous impacter. À mercredi prochain.

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8: La réussite de toute activité commence par une bonne formation. Vous aspirez à faire de l'élevage de volailles un métier professionnel ou de retraite. 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